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0: L'éphéméride. Nous sommes le lundi 22 juin, le 173e jour de l'année. Nous fêtons les Alban, Alban et Thomas. Alban est une personne sensible qui prend au sérieux tout ce qu'on lui dit. Il ne supporte pas que ses proches complotent contre lui. Journée nationale de réflexion sur le don d'organes et la greffe. L'animatrice et journaliste Wendy Bouchard a 46 ans. Véronica Loubrie, 58 ans. Souvenez-vous des Bronze Kilbits, son chanteur Jimmy Somerville à 65 ans. Les 77 ans de Meryl Streep. Nicolas Sirkis du groupe Indochine à 67 ans. Il fait de superbes romans. C'est lui qui a écrit Da Vinci Code en 2003. Dan Brown, 62 ans. Emmanuel Seigné, 60 ans. 77 ans de La Roche-Valmont. Et puis les 96 ans de Gilles Jacob. Bon anniversaire à vous aussi, peut-être né un 22 juin.
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Bonjour à tous, on commence votre horoscope de ce lundi 22 juin par les béliers. Les idées affluent, mais chaque projet mérite une base solide. Prenez le temps de construire étape par étape. Taureau, la tendresse est au rendez-vous, les relations se renforcent naturellement et une surprise pourrait égayer la journée. Gémeaux, vos paroles auront davantage d'impact si vous privilégiez l'écoute. Un rythme plus calme faciliterait les échanges. Cancer, certaines attentes méritent d'être revues. En prenant de la distance, vous retrouverez davantage de sérénité. Lion, votre optimisme vous aide à franchir des obstacles avec élégance. Rien ne semble réellement vous arrêter. Vierge, l'envie de liberté est forte. Veillez simplement à rester constant dans vos engagements. Balance, une agréable sensation d'harmonie vous accompagne. Profitez pleinement de cette parenthèse apaisante. Scorpion, une conversation sincère pourrait dissiper des malentendus. Osez exprimer ce que vous ressentez. Sagittaire, les discussions franches permettent de repartir sur des bases plus saines et plus solides. Capricorne, certaines vérités demandent à être regardées avec lucidité. Elles vous aideront à avancer plus justement. Verseau, une réflexion concernant vos finances ou vos projets matériels pourrait porter leurs fruits. Et enfin, nos amis les poissons, votre intuition vous montre la voie. Faites-lui confiance tout en gardant les pieds sur terre. Je

0: France 2, Meurtre au paradis. France 3, La chance de ma vie. Julien, joué par François-Xavier de Maison, a un sérieux problème. Depuis son plus jeune âge, il porte la poisse à toutes les femmes qui s'éprennent de lui. Johanna, jouée par Virginie Efira, va vite l'apprendre à ses dépens. Le jour où elle le croise, une carrière en plein décollage, une vie amoureuse qui semblait enfin prendre un bon tournant. Tout cela risque de bien changer. La chance de ma vie ce soir sur France 3. Canal+, La ville nous appartient. M6, la Coupe du monde de football, Argentine-Autriche. Arte, le train sifflera trois fois. W9, Coyote Girls. Et TMC, non, ne laissez pas bébé dans un coin, c'est Dirty Dancing. Voilà, je vous laisse faire votre choix. Et par avance, une excellente soirée devant votre télévision.
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L'éphéméride. Nous sommes le lundi 22 juin, le 173e jour de l'année. Nous fêtons les Alban, Alban et Thomas. Alban est une personne sensible qui prend au sérieux tout ce qu'on lui dit. Il ne supporte pas que ses proches complotent contre lui. Journée nationale de réflexion sur le don d'organes et la greffe. L'animatrice et journaliste Wendy Bouchard a 46 ans. Véronica Loubrie, 58 ans. Souvenez-vous des Bronze qui bident son chanteur Jimmy Somerville à 65 ans. Les 77 ans de Meryl Streep. Nicolas Sirkis du groupe Indochine à 67 ans. Il fait de superbes romans. C'est lui qui a écrit Da Vinci Code en 2003. Dan Brown, 62 ans. Emmanuel Seigné, 60 ans. 77 ans de La Roche-Valmont et puis les 96 ans de Gilles Jacob. Bon anniversaire à vous aussi, peut-être né un 22 juin. L'éphéméride.

tous, on commence votre horoscope de ce lundi 22 juin par les béliers. Les idées affluent, mais chaque projet mérite une base solide. Prenez le temps de construire étape par étape. Taureau, la tendresse est au rendez-vous. Les relations se renforcent naturellement et une surprise pourrait égayer la journée. Gémeaux, vos paroles auront davantage d'impact. Si vous privilégiez l'écoute, un rythme plus calme faciliterait les échanges. Cancer, certaines attentes méritent d'être revues. En prenant de la distance, vous retrouverez davantage de sérénité. Lion, votre optimisme vous aide à franchir des obstacles avec élégance. Rien ne semble réellement vous arrêter. Vierge, l'envie de liberté est forte. Veillez simplement à rester constant dans vos engagements. Balance, une agréable sensation d'harmonie vous accompagne. Profitez pleinement de cette parenthèse apaisante. Scorpion, une conversation sincère pourrait dissiper des malentendus. Osez exprimer ce que vous ressentez. Sagittaire, les discussions franches permettent de repartir sur des bases plus saines et plus solides. Capricorne, certaines vérités demandent à être regardées avec lucidité. Elles vous aideront à avancer plus justement. Verseau, une réflexion concernant vos finances ou vos projets matériels pourrait porter leurs fruits. Et enfin, nos amis les poissons, votre intuition vous montre la voie. Faites-lui confiance tout en gardant les pieds sur terre. Je

0: programme télé. Ce soir sur TF1, retrouvez Camping 2. France 2, Meurtre au paradis. France 3, La chance de ma vie. Julien, joué par François-Xavier de Maison, a un sérieux problème. Depuis son plus jeune âge, il porte la poisse à toutes les femmes qui s'éprennent de lui. Johanna, jouée par Virginie Efira, va vite l'apprendre à ses dépens. Le jour où elle le croise, une carrière en plein décollage, une vie amoureuse qui semblait enfin prendre un bon tournant. Tout cela risque de bien changer. La chance de ma vie ce soir sur France 3. Canal Plus, La ville nous appartient. M6, la Coupe du monde de football Argentine-Autriche. Arte, le train sifflera trois fois. W9, Coyote Girls. Et TMC, non, ne laissez pas bébé dans un coin, c'est Dirty Dancing. Voilà, je vous laisse faire votre choix. Et par avance, une excellente soirée devant votre télévision.
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0: 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Il est 6h.
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2: La météo des Hautes-Alpes et de la vallée de l'Ubaye avec Météo Alpes Durance.
3: Et c'est une chaleur historique qui vous attend cet après-midi sur les Hautes-Alpes et l'Ubaye. Nous atteignons aujourd'hui le pic de cet épisode caniculaire avec un thermomètre qui va flirter avec les records mensuels pour un mois de juin. Le soleil va briller sans partage une grande partie de la journée. Toutefois, sous l'effet de cette surchauffe, l'atmosphère deviendra lourde en cours d'après-midi avec le déclenchement de quelques averses ou orages localisés entre la frontière italienne et l'Ubaye. Les températures maximales s'envoleront pour atteindre des valeurs brûlantes comprises entre 33 et 38 degrés. Demain mardi, l'ambiance s'annoncera encore très lourde, mais le temps va franchement changer de visage. Après une matinée étouffante, les orages devraient être plus fréquents et plus nombreux que les jours précédents, avec un risque de débordement marqué jusque dans nos vallées en fin d'après-midi. Le mercure affichera de 14 à 19 degrés à l'aube et encore de 32 à 37 degrés l'après-midi.
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0: L'éphéméride. Nous sommes le lundi 22 juin, le 173e jour de l'année. Nous fêtons les Albans, Alban et Thomas. Alban est une personne sensible qui prend au sérieux tout ce qu'on lui dit. Il ne supporte pas que ses proches complotent contre lui. Journée nationale de réflexion sur le don d'organes et la greffe. L'animatrice et journaliste Wendy Bouchard a 46 ans. Véronica Loubrie, 58 ans. Souvenez-vous des bronzes qui bite son chanteur Jimmy Somerville à 65 ans. Les 77 ans de Meryl Streep. Nicolas Sirkis du groupe Indochine à 67 ans. Il fait de superbes romans. C'est lui qui a écrit Da Vinci Code en 2003. Dan Brown, 62 ans. Emmanuel Seigné, 60 ans. 77 ans de La Roche-Valmont. Et puis les 96 ans de Gilles Jacob. Bon anniversaire à vous aussi, peut-être né un 22 juin.
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0: l'horoscope de ce lundi 22 juin par les béliers. Les idées affluent, mais chaque projet mérite une base solide. Prenez le temps de construire étape par étape. Taureau, la tendresse est au rendez-vous. Les relations se renforcent naturellement et une surprise pourrait égayer la journée. Gémeaux, vos paroles auront davantage d'impact. Si vous privilégiez l'écoute, un rythme plus calme faciliterait les échanges. Cancer, certaines attentes méritent d'être revues. En prenant de la distance, vous retrouverez davantage de sérénité. Lion, votre optimisme vous aide à franchir des obstacles avec élégance. Rien ne semble réellement vous arrêter. Vierge, l'envie de liberté est forte. Veillez simplement à rester constant dans vos engagements. Balance, une agréable sensation d'harmonie vous accompagne. Profitez pleinement de cette parenthèse apaisante. Scorpion, une conversation sincère pourrait dissiper des malentendus. Osez exprimer ce que vous ressentez. Sagittaire, les discussions franches permettent de repartir sur des bases plus saines et plus solides. Capricorne, certaines vérités demandent à être regardées avec lucidité. Elles vous aideront à avancer plus justement. Verseau, une réflexion concernant vos finances ou vos projets matériels pourrait porter leurs fruits. Et enfin, nos amis les poissons, votre intuition vous montre la voie. Faites-lui confiance tout en gardant les pieds sur terre. Je vous souhaite à tous une excellente journée.
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4: Bonjour à tous, nous débutons par le Briançonnais où la gendarmerie a mis fin à un trafic de stupéfiants d'envergure. Trois personnes âgées de 21 à 52 ans ont été interpellées et déférées vendredi au parquet de Gap. Les enquêteurs ont saisi plus de 20 000 euros en liquide ainsi que des quantités importantes de cannabis, de cocaïne et de kétamine. Ce trafic qui rayonnait entre la Drôme, l'Isère et Novalais depuis un an sera jugé aujourd'hui en comparution immédiate au tribunal de Gap. Autre dossier sur le bureau des enquêteurs, un sinistre qui a frappé les services municipaux de Chorges. La gendarmerie a ouvert une enquête suite à un incendie survenu la semaine dernière. Un véhicule municipal stationné derrière la mairie a pris feu. Les flammes se sont rapidement propagées, détruisant entièrement la voiture et endommageant fortement deux autres véhicules à proximité, dont celui des gardes particuliers. Les circonstances exactes de cet incendie restent pour l'heure à déterminer. Laissons les faits divers pour revenir à la vie de nos communes avec une belle dynamique sportive ce week-end à Gap. Gap a en effet vécu un week-end sous le signe de la Petite Reine. Près de 400 cyclistes ont participé à la première édition de l'échappée Gapançaise avec 9 parcours proposés du simple circuit de 30 km au défi des 300 km à travers le Champ de Sort et le Dévoluy. L'événement a séduit un public très large. Malgré quelques ajustements logistiques à prévoir pour les prochaines éditions, les organisateurs tirent un bilan très encourageant. L'ambition est désormais de faire de ce rendez-vous une étape incontournable du cyclotourisme régional. Le vélo, c'est une façon de découvrir le territoire, tout comme l'art qui se réinvente aujourd'hui à Gap. Si vous vous promenez dans le centre-ville gapençais d'ici le 15 septembre, levez les yeux. L'installation artistique Faune transforme vos balades en jeux de pistes poétiques grâce à 10 affiches grand format et une application de réalité augmentée. Des animaux imaginaires s'animent sous vos yeux. Une immersion fantastique signée par des artistes qui inventent apporter un regard nouveau sur notre cadre urbain. Enfin, Cap sur Embrun qui se projette lui aussi dans le futur. Le projet de requalification du Haut-de-Ville entre dans une phase concrète. La maire a présenté les grandes lignes de ce chantier d'envergure dont le lancement est prévu à l'automne 2026. L'objectif est de redonner de l'attractivité au cœur historique en apaisant la circulation, notamment sur le boulevard Pasteur et l'avenue Alexandre Didier. Un projet qui promet de transformer durablement l'entrée du centre historique pour le confort de tous.
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3: La météo des Hautes-Alpes et de la vallée de l'Ubaye avec Météo Alpes d'Urance.
4: Et c'est une chaleur historique qui vous attend cet après-midi sur les Hautes-Alpes et l'Ubaye. Nous atteignons aujourd'hui le pic de cet épisode caniculaire avec un thermomètre qui va flirter avec les records mensuels pour un mois de juin. Le soleil va briller sans partage une grande partie de la journée. Toutefois, sous l'effet de cette surchauffe, l'atmosphère deviendra lourde en cours d'après-midi avec le déclenchement de quelques averses ou orages localisés entre la frontière italienne et l'Ubaye. Les températures maximales s'envoleront pour atteindre des valeurs brûlantes comprises entre 33 et 38 degrés. Demain mardi, l'ambiance s'annoncera encore très lourde, mais le temps va franchement changer de visage. Après une matinée étouffante, les orages devraient être plus fréquents et plus nombreux que les jours précédents, avec un risque de débordement marqué jusque dans nos vallées en fin d'après-midi. Le mercure affichera de 14 à 19 degrés à l'aube et encore de 32 à 37 degrés l'après-midi.
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0: 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Ce soir sur TF1, retrouvez Camping 2. France 2, Meurtre au paradis. France 3, La chance de ma vie. Julien, joué par François-Xavier de Maison, a un sérieux problème. Depuis son plus jeune âge, il porte la poisse à toutes les femmes qui s'éprennent de lui. Johanna, jouée par Virginie Efira, va vite la prendre à ses dépens. Le jour où elle le croise, une carrière en plein décollage, une vie amoureuse qui semblait enfin prendre un bon tournant, tout cela risque de bien changer. La chance de ma vie ce soir sur France 3. Canal Plus, La ville nous appartient. M6, la Coupe du monde de football, Argentine-Autriche. Arte, le train sifflera trois fois. W9, Coyote Girls. Et TMC, non, ne laissez pas bébé dans un coin, c'est Dirty Dancing. Voilà, je vous laisse faire votre choix. Et par avance, une excellente soirée devant votre télévision.
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3: Il est bientôt 7h.
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2: 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Il est 7h.
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4: Bonjour, 49 départements en vigilance rouge et cela pourrait empirer alors que Météo France prévoit une extension de cette alerte maximale qui concerne déjà près de la moitié de la population française pour les jours suivants. Mathieu Lefèvre, ministre de la Transition écologique, a parlé d'un épisode profondément précoce et intense. La barre des 42 degrés a été franchie hier dans les Landes. Et puis dans ces conditions, 845 écoles et collèges sont fermés en France ce lundi selon le ministre de l'Éducation nationale, Édouard Geffrem. Quelques 1800 autres établissements vont aménager leurs horaires en libérant les élèves en début d'après-midi. Midi annonce aussi le ministre. Face à cette canicule d'une rare intensité, les écologistes proposent l'instauration d'un congé climatique. Marine Tondelier, secrétaire nationale du parti, demande la création de 5 jours de congé annuel payés par l'État. Une mesure qui viserait les salariés les plus exposés aux fortes chaleurs ou touchés par des inondations et des fermetures d'écoles. Une pétition a été lancée pour soutenir ce projet inspiré du modèle espagnol. La SNCF aussi à chaud. Panne d'aiguillage, évacuation de la gare Montparnasse à Paris ont transformé le voyage des passagers du TGV Paris-Nantes en enfer ce dimanche. Face à ces incidents en cascade, le PDG de la SNCF, Jean Castex, appelle les personnes vulnérables à éviter de prendre le train dans les prochains jours. Les autorités appellent de nouveau à la prudence également, alors que 4 adolescents sont morts noyés ce week-end lors de baignades. À Besançon, 2 jeunes de 15 ans ont péri dans le Doubs. À Dunkerque, un mineur de 16 ans a perdu la vie à Malo-les-Bains. Enfin, un jeune de 17 ans a été emporté en Dordogne. L'an dernier, les noyades estivales ont fait plus de 400 morts en France. Au Moyen-Orient, rien n'est jouer. Les discussions entre les États-Unis et l'Iran pour trouver une paix durable ont débuté en Suisse, mais la délégation iranienne a quitté les lieux où se tiennent les pourparlers. Après un message jugé insultant de Donald Trump, le président américain a déclaré « En cas de problème, nous frapperons l'Iran très fort à nouveau, comme nous l'avons fait la semaine dernière, si ce n'est encore plus fort ». Enfin, il y avait du football hier avec l'Espagne qui a écrasé l'Arabie Saoudite 4-0. La Belgique, elle, a concédé un deuxième match nul d'affilée, 0 partout face à l'Iran. Les deux équipes peuvent encore prétendre se qualifier pour le prochain tour.
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5: La météo des Hautes-Alpes et de la vallée de l'Ubaye avec Météo Alpes d'Urance.
6: Et c'est une chaleur historique qui vous attend cet après-midi sur les Hautes-Alpes et l'Ubaye. Nous atteignons aujourd'hui le pic de cet épisode caniculaire avec un thermomètre qui va flirter avec les records mensuels pour un mois de juin. Le soleil va briller sans partage une grande partie de la journée. Toutefois, sous l'effet de cette surchauffe, l'atmosphère deviendra lourde en cours d'après-midi avec le déclenchement de quelques averses ou orages localisés entre la frontière italienne et l'Ubaye. Les températures maximales s'envoleront pour atteindre des valeurs brûlantes comprises entre 33 et 38 degrés. Demain mardi, l'ambiance s'annoncera encore très lourde, mais le temps va franchement changer de visage. Après une matinée étouffante, les orages devraient être plus fréquents et plus nombreux que les jours précédents, avec un risque de débordement marqué jusque dans nos vallées en fin d'après-midi. Le mercure affichera de 14 à 19 degrés à l'aube et encore de 32 à 37 degrés l'après-midi.
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0: 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Nous sommes le lundi 22 juin, le 173e jour de l'année. Nous fêtons les Albans, Alban et Thomas. Alban est une personne sensible qui prend au sérieux tout ce qu'on lui dit. Il ne supporte pas que ses proches complotent contre lui. Journée nationale de réflexion sur le don d'organes et la greffe. L'animatrice et journaliste Wendy Bouchard a 46 ans. Véronique Aloubry, 58 ans. Souvenez-vous des Bronze qui bitent son chanteur Jimmy Somerville à 65 ans. Les 77 ans de Meryl Streep. Nicolas Sirkis du groupe Indochine à 67 ans. Il fait de superbes romans. C'est lui qui a écrit Da Vinci Code en 2003. Dan Brown, 62 ans. Emmanuel Seigné, 60 ans. 77 ans de La Roche-Valmont. Et puis les 96 ans de Gilles Jacob. Bon anniversaire à vous aussi, peut-être né un 22 juin.
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0: Bonjour à tous, on commence votre horoscope de ce lundi 22 juin par les béliers. Les idées affluent, mais chaque projet mérite une base solide. Prenez le temps de construire étape par étape. Taureau, la tendresse est au rendez-vous, les relations se renforcent naturellement et une surprise pourrait égayer la journée. Gémeaux, vos paroles auront davantage d'impact si vous privilégiez l'écoute. Un rythme plus calme faciliterait les échanges. Cancer, certaines attentes méritent d'être revues. En prenant de la distance, vous retrouverez davantage de sérénité. Lion, votre optimisme vous aide à franchir des obstacles avec élégance. Rien ne semble réellement vous arrêter. Vierge, l'envie de liberté est forte. Veillez simplement à rester constant dans vos engagements. Balance, une agréable sensation d'harmonie vous accompagne. Profitez pleinement de cette parenthèse apaisante. Scorpion, une conversation sincère pourrait dissiper des malentendus. Osez exprimer ce que vous ressentez. Sagittaire, les discussions franches permettent de repartir sur des bases plus saines et plus solides. Capricorne, certaines vérités demandent à être regardées avec lucidité. Elles vous aideront à avancer plus justement. Verseau, une réflexion concernant vos finances ou vos projets matériels pourrait porter leurs fruits. Et enfin, nos amis les poissons, votre intuition vous montre la voie. Faites-lui confiance tout en gardant les pieds sur terre. Je vous souhaite à tous une excellente journée.
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3: Bonjour à tous, nous débutons par le Briançonnais où la gendarmerie a mis fin à un trafic de stupéfiants d'envergure. Trois personnes âgées de 21 à 52 ans ont été interpellées et déférées vendredi au parquet de Gap. Les enquêteurs ont saisi plus de 20 000 euros en liquide ainsi que des quantités importantes de cannabis, de cocaïne et de kétamine. Ce trafic qui rayonnait entre la Drôme, l'Isère et nos vallées depuis un an sera jugé aujourd'hui en comparution immédiate au tribunal de Gap. Autre dossier sur le bureau des enquêteurs, un sinistre qui a frappé les services municipaux de Chorges. La gendarmerie a ouvert une enquête suite à un incendie survenu la semaine dernière. Un véhicule municipal stationné derrière la mairie a pris feu. Les flammes se sont rapidement propagées, détruisant entièrement la voiture et endommageant fortement deux autres véhicules à proximité, dont celui des gardes particuliers. Les circonstances exactes de cet incendie restent pour l'heure à déterminer. Laissons les faits divers pour revenir à la vie de nos communes avec une belle dynamique sportive ce week-end à Gap. Gap a en effet vécu un week-end sous le signe de la petite reine. Près de 400 cyclistes ont participé à la première édition de l'échappée Gapançaise avec 9 parcours proposés du simple circuit de 30 km au défi des 300 km à travers le champ de sort et le dévoluy. L'événement a séduit un public très large. Malgré quelques ajustements logistiques à prévoir pour les prochaines éditions, les organisateurs tirent un bilan très encourageant. L'ambition est désormais de faire de ce rendez-vous une étape incontournable du cyclotourisme régional. Le vélo, c'est une façon de découvrir le territoire, tout comme l'art qui se réinvente aujourd'hui à Gap. Si vous vous promenez dans le centre-ville gapençais d'ici le 15 septembre, levez les yeux. L'installation artistique Faune transforme vos balades en jeux de pistes poétiques grâce à 10 affiches grand format et une application de réalité augmentée. Des animaux imaginaires s'animent sous vos yeux. Une immersion fantastique signée par des artistes qui inventent a porté un regard nouveau sur notre cadre urbain. Enfin, Cap sur Embrun qui se projette lui aussi dans le futur. Le projet de requalification du Haut-de-Ville entre dans une phase concrète. La maire a présenté les grandes lignes de ce chantier d'envergure dont le lancement est prévu à l'automne 2026. L'objectif est de redonner de l'attractivité au cœur historique en apaisant la circulation, notamment sur le boulevard Pasteur et l'avenue Alexandre Didier. Un projet qui promet de transformer durablement l'entrée du centre historique pour le confort de tous.
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2: La météo des Hautes-Alpes et de la vallée de l'Ubaye avec Météo Alpes d'Urance.
3: Et c'est une chaleur historique qui vous attend cet après-midi sur les Hautes-Alpes et l'Ubaye. Nous atteignons aujourd'hui le pic de cet épisode caniculaire avec un thermomètre qui va flirter avec les records mensuels pour un mois de juin. Le soleil va briller sans partage une grande partie de la journée. Toutefois, sous l'effet de cette surchauffe, l'atmosphère deviendra lourde en cours d'après-midi avec le déclenchement de quelques averses ou orages localisés entre la frontière italienne et l'Ubaye. Les températures maximales s'envoleront pour atteindre des valeurs brûlantes comprises entre 33 et 38 degrés. Demain mardi, l'ambiance s'annoncera encore très lourde, mais le temps va franchement changer de visage. Après une matinée étouffante, les orages devraient être plus fréquents et plus nombreux que les jours précédents, avec un risque de débordement marqué jusque dans nos vallées en fin d'après-midi. Le mercure affichera de 14 à 19 degrés à l'aube et encore de 32 à 37 degrés l'après-midi.
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1: Ce soir sur TF1, retrouvez Camping 2. France 2, Meurtre au paradis. France 3, La chance de ma vie. Julien, joué par François-Xavier de Maison, a un sérieux problème. Depuis son plus jeune âge, il porte la poisse à toutes les femmes qui s'éprennent de lui. Johanna, jouée par Virginie Efira, va vite l'apprendre à ses dépens. Le jour où elle le croise, une carrière en plein décollage, une vie amoureuse qui semblait enfin prendre un bon tournant. Tout cela risque de bien changer. La chance de ma vie ce soir sur France 3. Canal Plus, La ville nous appartient. M6, la Coupe du monde de football, Argentine-Autriche. Arte, le train sifflera trois fois. W9, Coyote Girls. Et TMC, non, ne laissez pas bébé dans un coin, c'est Dirty Dancing. Voilà, je vous laisse faire votre choix. Et par avance, une excellente soirée devant votre télévision.
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6: Il est bientôt 8h. 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
2: 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Il est 8h.
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4: Bonjour, 49 départements en vigilance rouge et cela pourrait empirer alors que Météo France prévoit une extension de cette alerte maximale qui concerne déjà près de la moitié de la population française pour les jours suivants. Mathieu Lefèvre, ministre de la Transition écologique, a parlé d'un épisode profondément précoce et intense. La barre des 42 degrés a été franchie hier dans les Landes. Et puis dans ces conditions, 845 écoles et collèges sont fermés en France ce lundi selon le ministre de l'Éducation nationale, Édouard Geffrem. Quelques 1800 autres établissements vont aménager leurs horaires en libérant les élèves en début d'après-midi, annonce aussi le ministre. Face à cette canicule d'une rare intensité, les écologistes proposent l'instauration d'un congé climatique. Marine Tondelier, secrétaire nationale du parti, demande la création de 5 jours de congé annuel payés par l'État. Une mesure qui viserait les salariés les plus exposés aux fortes chaleurs ou touchés par des inondations et des fermetures d'écoles. Une pétition a été lancée pour soutenir ce projet inspiré du modèle espagnol. La SNCF aussi à chaud. Panne d'aiguillage, évacuation de la gare Montparnasse à Paris ont transformé le voyage des passagers du TGV Paris-Nantes en enfer ce dimanche. Face à ces incidents en cascade, le PDG de la SNCF, Jean Castex, appelle les personnes vulnérables à éviter de prendre le train dans les prochains jours. Les autorités appellent de nouveau à la prudence également, alors que 4 adolescents sont morts noyés ce week-end lors de baignades. À Besançon, 2 jeunes de 15 ans ont péri dans le Doubs. À Dunkerque, un mineur de 16 ans a perdu la vie à Malo-les-Bains. Enfin, un jeune de 17 ans a été emporté en Dordogne. L'an dernier, les noyades estivales ont fait plus de 400 morts en France. Au Moyen-Orient, rien n'est joué. Les discussions entre les États-Unis et l'Iran pour trouver une paix durable ont débuté en Suisse, mais la délégation iranienne a quitté les lieux où se tiennent les pourparlers. Après un message jugé insultant de Donald Trump, le président américain a déclaré « En cas de problème, nous frappons l'Iran très fort à nouveau, comme nous l'avons fait la semaine dernière, si ce n'est encore plus fort ». Enfin, il y avait du football hier avec l'Espagne qui a écrasé l'Arabie Saoudite 4-0. La Belgique, elle, a concédé un deuxième match nul d'affilée, 0 partout face à l'Iran. Les deux équipes peuvent encore prétendre se qualifier pour le prochain tour.
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5: La météo des Hautes-Alpes et de la vallée de l'Ubaye avec Météo Alpes d'Urance.
6: Et c'est une chaleur historique qui vous attend cet après-midi sur les Hautes-Alpes et l'Ubaye. Nous atteignons aujourd'hui le pic de cet épisode caniculaire avec un thermomètre qui va flirter avec les records mensuels pour un mois de juin. Le soleil va briller sans partage une grande partie de la journée. Toutefois, sous l'effet de cette surchauffe, l'atmosphère deviendra lourde en cours d'après-midi avec le déclenchement de quelques averses ou orages localisés entre la frontière italienne et l'Ubaye. Les températures maximales s'envoleront pour atteindre des valeurs brûlantes comprises entre 33 et 38 degrés. Demain mardi, l'ambiance s'annoncera encore très lourde, mais le temps va franchement changer de visage. Après une matinée étouffante, les orages devraient être plus fréquents et plus nombreux que les jours précédents, avec un risque de débordement marqué jusque dans nos vallées en fin d'après-midi. Le mercure affichera de 14 à 19 degrés à l'aube et encore de 32 à 37 degrés l'après-midi.
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0: 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Nous sommes le lundi 22 juin, le 173e jour de l'année. Nous fêtons les Albans, Alban et Thomas. Alban est une personne sensible qui prend au sérieux tout ce qu'on lui dit. Il ne supporte pas que ses proches complotent contre lui. Journée nationale de réflexion sur le don d'organes et la greffe. L'animatrice et journaliste Wendy Bouchard a 46 ans. Véronica Loubry, 58 ans. Souvenez-vous des Bronze Kibit, son chanteur Jimmy Somerville à 65 ans. Les 77 ans de Meryl Streep. Nicolas Sirkis du groupe Indochine à 67 ans. Il fait de superbes romans. C'est lui qui a écrit Da Vinci Code en 2003. Dan Brown, 62 ans. Emmanuel Seigné, 60 ans. 77 ans de La Roche-Valmont. Et puis les 96 ans de Gilles Jacob. Bon anniversaire à vous aussi, peut-être né un 22 juin.
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0: tous, on commence votre horoscope de ce lundi 22 juin par les béliers. Les idées affluent, mais chaque projet mérite une base solide. Prenez le temps de construire étape par étape.
1: Taureau, la tendresse est au rendez-vous, les relations se renforcent naturellement et une surprise pourrait égayer la journée.
2: Gémeaux, vos paroles auront davantage d'impact si vous privilégiez l'écoute. Un rythme plus calme faciliterait les échanges.
3: Cancer, certaines attentes méritent d'être revues. En prenant de la distance, vous retrouverez davantage de sérénité.
4: Lion, votre optimisme vous aide à franchir des obstacles avec élégance. Rien ne semble réellement vous arrêter.
5: Vierge, l'envie de liberté est forte. Veillez simplement à rester constant dans vos engagements.
6: Balance, une agréable sensation d'harmonie vous accompagne. Profitez pleinement de cette parenthèse apaisante.
7: Scorpion, une conversation sincère pourrait dissiper des malentendus. Osez exprimer ce que vous ressentez.
8: Sagittaire, les discussions franches permettent de repartir sur des bases plus saines et plus solides.
9: Capricorne, certaines vérités demandent à être regardées avec lucidité. Elles vous aideront à avancer plus justement.
10: Verseau, une réflexion concernant vos finances ou vos projets matériels pourrait porter leurs fruits.
11: Et enfin, nos amis les poissons, votre intuition vous montre la voie.
12: Faites-lui confiance tout en gardant les pieds sur terre.
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2: Bonjour à tous, nous débutons par le Briançonnais où la gendarmerie a mis fin à un trafic de stupéfiants d'envergure. Trois personnes âgées de 21 à 52 ans ont été interpellées et déférées vendredi au parquet de Gap. Les enquêteurs ont saisi plus de 20 000 euros en liquide ainsi que des quantités importantes de cannabis, de cocaïne et de kétamine. Ce trafic qui rayonnait entre la Drôme, l'Isère et nos vallées depuis un an sera jugé aujourd'hui en comparution immédiate au tribunal de Gap. Autre dossier sur le bureau des enquêteurs, un sinistre qui a frappé les services municipaux de Charge. La gendarmerie a ouvert une enquête suite à un incendie survenu la semaine dernière. Un véhicule municipal stationné derrière la mairie a pris feu. Les flammes se sont rapidement propagées, détruisant entièrement la voiture et endommageant fortement deux autres véhicules à proximité, dont celui des gardes particuliers. Les circonstances exactes de cet incendie restent pour l'heure à déterminer. Laissons les faits divers pour revenir à la vie de nos communes avec une belle dynamique sportive ce week-end à Gap. Gap a en effet vécu un week-end sous le signe de la Petite Reine. Près de 400 cyclistes ont participé à la première édition de l'échappée Gap-en-16 avec 9 parcours proposés du simple circuit de 30 km au défi des 300 km à travers le Champ de Sort et le Dévoluy. L'événement a séduit un public très large. Malgré quelques ajustements logistiques à prévoir pour les prochaines éditions, les organisateurs tirent un bilan très encourageant. L'ambition est désormais de faire de ce rendez-vous une étape incontournable du cyclotourisme régional. Le vélo, c'est une façon de découvrir le territoire, tout comme l'art qui se réinvente aujourd'hui à Gap. Si vous vous promenez dans le centre-ville gapensais d'ici le 15 septembre, levez les yeux. L'installation artistique Faune transforme vos balades en jeux de pistes poétiques. Grâce à 10 affiches grand format et une application de réalité augmentée, des animaux imaginaires s'animent sous vos yeux. Une immersion fantastique signé par des artistes qui inventent, a porté un regard nouveau sur notre cadre urbain. Enfin, un cap sur Embrun qui se projette lui aussi dans le futur. Le projet de requalification du Haut-de-Ville entre dans une phase concrète. La maire a présenté les grandes lignes de ce chantier d'envergure dont le lancement est prévu à l'automne 2026. L'objectif est de redonner de l'attractivité au cœur historique en apaisant la circulation, notamment sur le boulevard Pasteur et l'avenue Alexandre Didier. Un projet qui promet de transformer durablement l'entrée du centre historique pour le confort de tous.
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1: La météo des Hautes-Alpes et de la vallée de l'Ubaye avec Météo Alpes d'Urance.
2: Et c'est une chaleur historique qui vous attend cet après-midi sur les Hautes-Alpes et l'Ubaye. Nous atteignons aujourd'hui le pic de cet épisode caniculaire avec un thermomètre qui va flirter avec les records mensuels pour un mois de juin. Le soleil va briller sans partage une grande partie de la journée. Toutefois, sous l'effet de cette surchauffe, l'atmosphère deviendra lourde en cours d'après-midi avec le déclenchement de quelques averses ou orages localisés entre la frontière italienne et l'Ubaye. Les températures maximales s'envoleront pour atteindre des valeurs brûlantes comprises entre 33 et 38 degrés. Demain mardi, l'ambiance s'annoncera encore très lourde, mais le temps va franchement changer de visage. Après une matinée étouffante, les orages devraient être plus fréquents et plus nombreux que les jours précédents, avec un risque de débordement marqué jusque dans nos vallées en fin d'après-midi. Le mercure affichera de 14 à 19 degrés à l'aube et encore de 32 à 37 degrés l'après-midi.
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1: Ce soir sur TF1, retrouvez Camping 2. France 2, Meurtre au paradis. France 3, La chance de ma vie. Julien, joué par François-Xavier de Maison, a un sérieux problème. Depuis son plus jeune âge, il porte la poisse à toutes les femmes qui s'éprennent de lui. Johanna, jouée par Virginie Efira, va vite l'apprendre à ses dépens. Le jour où elle le croise, une carrière en plein décollage, une vie amoureuse qui semblait enfin prendre un bon tournant. Tout cela risque de bien changer. La chance de ma vie ce soir sur France 3. Canal+, La ville nous appartient. M6, la Coupe du monde de football Argentine-Autriche. Arte, le train sifflera trois fois. W9, Coyote Girls. Et TMC, non, ne laissez pas bébé dans un coin, c'est Dirty Dancing. Voilà, je vous laisse faire votre choix. Et par avance, une excellente soirée devant votre télévision.
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8: Il est bientôt 9h.
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4: Bonjour, 42 degrés hier dans les Landes, 43 degrés attendus dans l'après-midi, déjà plus de 30 degrés ce matin dans plusieurs villes. Météo France annonce pour aujourd'hui une des journées les plus chaudes jamais enregistrées. 49 départements sont placés en vigilance rouge. On est parti pour quelques jours de très très chaud, a averti la ministre de la Santé Stéphanie Ritz. 17 départements sont aussi en vigilance orange pour les départs de feu et une nouvelle cellule de crise interministérielle est prévue ce lundi. Dans ces conditions, pas question d'ouvrir pour 845 écoles et collèges qui seront fermés en France ce lundi. Le ministre de l'Éducation nationale, Édouard Geffray, annonce aussi que quelques 1800 autres établissements vont aménager leurs horaires en libérant les élèves plus tôt en début d'après-midi. En parallèle, des reports des épreuves orales du bac ont été décrétés dans 5 académies. Au milieu de cette actualité brûlante, lors des conclusions dans l'affaire Layana, les rapports sur les défaillances de l'enquête doivent être remis ce lundi au gouvernement. Selon les premiers éléments, la piste d'erreur individuelle se précise. Des lenteurs administratives ont lourdement retardé le traitement des plaintes pour viol. Le garde des Sceaux, Gérald Darmanin, promet des sanctions fermes. La fin de vie, de nouveau, sur la table des députés qui examinent aujourd'hui pour la troisième fois cette proposition de loi qui devrait créer un droit à l'aide à mourir. Le gouvernement a annoncé qu'il donnerait le dernier mot à l'Assemblée nationale le 15 juillet prochain à l'issue de la nouvelle lecture dans les deux chambres. Coup de théâtre diplomatique en Suisse, la délégation iranienne a brutalement quitté la table des négociations avec les États-Unis. En cause, un message sur les réseaux sociaux de Donald Trump jugé insultant par Téhéran. Le président américain avait menacé de frapper durement l'Iran si le Hezbollah poursuivait ses attaques au Liban. Malgré ce blocage, les médiateurs font état d'avancées sur la sécurité du détroit d'Ormuz. Enfin du football, avec l'Espagne qui a écrasé l'Arabie Saoudite en se rassurant hier 4-0. Le Cap Vert qui avait justement surpris face à l'Espagne a cette fois tenu en échec Uruguay 2-2. La Belgique a concédé le nul face à l'Iran 0 partout. Les Égyptiens ont renversé les Néo-Zélandais 3-1. Et puis ce soir, c'est au tour des Bleus de jouer face à l'Irak. Un match pour les couche-tard puisque le coup d'envoi sera donné à 23h.
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5: La météo des Hautes-Alpes et de la vallée de Lubaye avec Météo Alpes d'Urance.
6: Et c'est une chaleur historique qui vous attend cet après-midi sur les Hautes-Alpes et Lubaye. Nous atteignons aujourd'hui le pic de cet épisode caniculaire avec un thermomètre qui va flirter avec les records mensuels pour un mois de juin. Le soleil va briller sans partage une grande partie de la journée. Toutefois, sous l'effet de cette surchauffe, l'atmosphère deviendra lourde en cours d'après-midi avec le déclenchement de quelques averses ou orages localisés entre la frontière italienne et Lubaye. Les températures maximales s'envoleront pour atteindre des valeurs brûlantes comprises entre 33 et 38 degrés. Demain mardi, l'ambiance s'annoncera encore très lourde, mais le temps va franchement changer de visage. Après une matinée étouffante, les orages devraient être plus fréquents et plus nombreux que les jours précédents, avec un risque de débordement marqué jusque dans nos vallées en fin d'après-midi. Le mercure affichera de 14 à 19 degrés à l'aube et encore de 32 à 37 degrés l'après-midi.
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0: 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Nous sommes le lundi 22 juin, le 173e jour de l'année. Nous fêtons les Albans, Alban et Thomas. Alban est une personne sensible qui prend au sérieux tout ce qu'on lui dit. Il ne supporte pas que ses proches complotent contre lui. Journée nationale de réflexion sur le don d'organes et la greffe. L'animatrice et journaliste Wendy Bouchard a 46 ans. Véronica Loubry, 58 ans. Souvenez-vous des Bronze qui bite son chanteur Jimmy Somerville à 65 ans. Les 77 ans de Meryl Streep. Nicolas Sirkis du groupe Indochine à 67 ans. Il fait de superbes romans. C'est lui qui a écrit Da Vinci Code en 2003. Dan Brown, 62 ans. Emmanuel Seigné, 60 ans. 77 ans de La Roche-Valmont. Et puis les 96 ans de Gilles Jacob. Bon anniversaire à vous aussi, peut-être né un 22 juin.
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à tous, on commence votre horoscope de ce lundi 22 juin par les béliers. Les idées affluent, mais chaque projet mérite une base solide. Prenez le temps de construire étape par étape. Taureau, la tendresse est au rendez-vous, les relations se renforcent naturellement et une surprise pourrait égayer la journée. Gémeaux, vos paroles auront davantage d'impact si vous privilégiez l'écoute. Un rythme plus calme faciliterait les échanges. Cancer, certaines attentes méritent d'être revues. En prenant de la distance, vous retrouverez davantage de sérénité. Lion, votre optimisme vous aide à franchir des obstacles avec élégance. Rien ne semble réellement vous arrêter. Vierge, l'envie de liberté est forte. Veillez simplement à rester constant dans vos engagements. Balance, une agréable sensation d'harmonie vous accompagne. Profitez pleinement de cette parenthèse apaisante. Scorpion, une conversation sincère pourrait dissiper des malentendus. Osez exprimer ce que vous ressentez. Sagittaire, les discussions franches permettent de repartir sur des bases plus saines et plus solides. Capricorne, certaines vérités demandent à être regardées avec lucidité. Elles vous aideront à avancer plus justement. Verseau, une réflexion concernant vos finances ou vos projets matériels pourrait porter leurs fruits. Et enfin, nos amis les poissons, votre intuition vous montre la voie. Faites-lui confiance tout en gardant les pieds sur terre. Je vous

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2: Bonjour à tous, nous débutons par le Briançonnais où la gendarmerie a mis fin à un trafic de stupéfiants d'envergure. Trois personnes âgées de 21 à 52 ans ont été interpellées et déférées vendredi au parquet de Gap. Les enquêteurs ont saisi plus de 20 000 euros en liquide ainsi que des quantités importantes de cannabis, de cocaïne et de kétamine. Ce trafic qui rayonnait entre la Drôme, l'Isère et nos vallées depuis un an sera jugé aujourd'hui en comparution immédiate au tribunal de Gap. Autre dossier sur le bureau des enquêteurs, un sinistre qui a frappé les services municipaux de Chorges. La gendarmerie a ouvert une enquête suite à un incendie survenu la semaine dernière. Un véhicule municipal stationné derrière la mairie a pris feu. Les flammes se sont rapidement propagées, détruisant entièrement la voiture et endommageant fortement deux autres véhicules à proximité, dont celui des gardes particuliers. Les circonstances exactes de cet incendie restent pour l'heure à déterminer. Laissons les faits divers pour revenir à la vie de nos communes avec une belle dynamique sportive ce week-end à Gap. Gap a en effet vécu un week-end sous le signe de la petite reine. Près de 400 cyclistes ont participé à la première édition de l'échappée gaponçaise avec 9 parcours proposés du simple circuit de 30 km au défi des 300 km à travers le Champsaur et le Dévoluy. L'événement a séduit un public très large. Malgré quelques ajustements logistiques à prévoir pour les prochaines éditions, les organisateurs tirent un bilan très encourageant. L'ambition est désormais de faire de ce rendez-vous une étape incontournable du cyclotourisme régional. Le vélo, c'est une façon de découvrir le territoire, tout comme l'art qui se réinvente aujourd'hui à Gap. Si vous vous promenez dans le centre-ville gapençais d'ici le 15 septembre, levez les yeux. L'installation artistique Faune transforme vos balades en jeux de pistes poétiques. Grâce à 10 affiches grand format et une application de réalité augmentée, des animaux imaginaires s'animent sous vos yeux. Une immersion fantastique signé par des artistes qui inventent, apporter un regard nouveau sur notre cadre urbain. Enfin, Cap sur Embrun qui se projette lui aussi dans le futur. Le projet de requalification du Haut-de-Ville entre dans une phase concrète. La maire a présenté les grandes lignes de ce chantier d'envergure dont le lancement est prévu à l'automne 2026. L'objectif est de redonner de l'attractivité au cœur historique en apaisant la circulation, notamment sur le boulevard Pasteur et l'avenue Alexandre Didier. Un projet qui promet de transformer durablement l'entrée du centre historique pour le confort de tous.
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1: La météo des Hautes-Alpes et de la vallée de l'Ubaye avec Météo Alpes d'Urance.
2: Et c'est une chaleur historique qui vous attend cet après-midi sur les Hautes-Alpes et l'Ubaye. Nous atteignons aujourd'hui le pic de cet épisode caniculaire avec un thermomètre qui va flirter avec les records mensuels pour un mois de juin. Le soleil va briller sans partage une grande partie de la journée. Toutefois, sous l'effet de cette surchauffe, l'atmosphère deviendra lourde en cours d'après-midi avec le déclenchement de quelques averses ou orages localisés entre la frontière italienne et l'Ubaye. Les températures maximales s'envoleront pour atteindre des valeurs brûlantes comprises entre 33 et 38 degrés. Demain mardi, l'ambiance s'annoncera encore très lourde, mais le temps va franchement changer de visage. Après une matinée étouffante, les orages devraient être plus fréquents et plus nombreux que les jours précédents, avec un risque de débordement marqué jusque dans nos vallées en fin d'après-midi. Le mercure affichera de 14 à 19 degrés à l'aube et encore de 32 à 37 degrés l'après-midi.
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0: 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Ce soir sur TF1, retrouvez Camping 2. France 2, Meurtre au paradis. France 3, La chance de ma vie. Julien, joué par François-Xavier de Maison, a un sérieux problème. Depuis son plus jeune âge, il porte la poisse à toutes les femmes qui s'éprennent de lui. Johanna, jouée par Virginie Efira, va vite l'apprendre à ses dépens. Le jour où elle le croise, une carrière en plein décollage, une vie amoureuse qui semblait enfin prendre un bon tournant. Tout cela risque de bien changer. La chance de ma vie ce soir sur France 3. Canal+, La ville nous appartient. M6, La coupe du monde de football, Argentine-Autriche. Arte, Le train sifflera trois fois. W9, Coyote Girls et TMC. Non, ne laissez pas bébé dans un coin, c'est Dirty Dancing. Voilà, je vous laisse faire votre choix. Et par avance, une excellente soirée devant votre télévision.
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4: Bonjour, 42 degrés hier dans les Landes, 43 degrés attendus dans l'après-midi, déjà plus de 30 degrés ce matin dans plusieurs villes. Météo France annonce pour aujourd'hui une des journées les plus chaudes jamais enregistrées. 49 départements sont placés en vigilance rouge. On est parti pour quelques jours de très très chaud, a averti la ministre de la Santé Stéphanie Ritz. 17 départements sont aussi en vigilance orange pour les départs de feu et une nouvelle cellule de crise interministérielle est prévue ce lundi. Dans ces conditions, pas question d'ouvrir pour 845 écoles et collèges qui seront fermés en France ce lundi. Le ministre de l'Éducation nationale, Édouard Geffray, annonce aussi que quelques 1800 autres établissements vont aménager leurs horaires en libérant les élèves plus tôt en début d'après-midi. En parallèle, des reports des épreuves orales du bac ont été décrétés dans 5 académies. Au milieu de cette actualité brûlante, lors des conclusions dans l'affaire Layana, les rapports sur les défaillances de l'enquête doivent être remis ce lundi au gouvernement. Selon les premiers éléments, la piste d'erreur individuelle se précise. Des lenteurs administratives ont lourdement retardé le traitement des plaintes pour viol. Le garde des Sceaux, Gérald Darmanin, promet des sanctions fermes. La fin de vie, de nouveau, sur la table des députés qui examinent aujourd'hui pour la troisième fois cette proposition de loi qui devrait créer un droit à l'aide à mourir. Le gouvernement a annoncé qu'il donnerait le dernier mot à l'Assemblée nationale le 15 juillet prochain à l'issue de la nouvelle lecture dans les deux chambres. Coup de théâtre diplomatique en Suisse, la délégation iranienne a brutalement quitté la table des négociations avec les États-Unis en cause un message sur les réseaux sociaux de Donald Trump jugé insultant par Téhéran. Le président américain avait menacé de frapper durement l'Iran si le Hezbollah poursuivait ses attaques au Liban. Malgré ce blocage, les médiateurs font état d'avancées sur la sécurité du détroit d'Ormuz. Enfin du football, avec l'Espagne qui a écrasé l'Arabie Saoudite en se rassurant hier 4-0. Le Cap Vert qui avait justement surpris face à l'Espagne a cette fois tenu en échec l'Uruguay 2-2. La Belgique a concédé le nul face à l'Iran 0 partout. Les Égyptiens ont renversé les Néo-Zélandais 3-1. Et puis ce soir, c'est au tour des Bleus de jouer face à l'Irak. Un match pour les couche-tard puisque le coup d'envoi sera donné à 23h.
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5: La météo des Hautes-Alpes et de la vallée de Lubaye avec Météo Alpes du Rance.
6: Et c'est une chaleur historique qui vous attend cet après-midi sur les Hautes-Alpes et Lubaye. Nous atteignons aujourd'hui le pic de cet épisode caniculaire avec un thermomètre qui va flirter avec les records mensuels pour un mois de juin. Le soleil va briller sans partage une grande partie de la journée. Toutefois, sous l'effet de cette surchauffe, l'atmosphère deviendra lourde en cours d'après-midi avec le déclenchement de quelques averses ou orages localisés entre la frontière italienne et Lubaye. Les températures maximales s'envoleront pour atteindre des valeurs brûlantes comprises entre 33 et 38 degrés. Demain mardi, l'ambiance s'annoncera encore très lourde. Mais le temps va franchement changer de visage. Après une matinée étouffante, les orages devraient être plus fréquents et plus nombreux que les jours précédents, avec un risque de débordement marqué jusque dans nos vallées en fin d'après-midi. Le mercure affichera de 14 à 19 degrés à l'aube et encore de 32 à 37 degrés l'après-midi.
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2: Bonjour à tous, nous débutons par le Briançonnais où la gendarmerie a mis fin à un trafic de stupéfiants d'envergure. Trois personnes âgées de 21 à 52 ans ont été interpellées et déférées vendredi au parquet de Gap. Les enquêteurs ont saisi plus de 20 000 euros en liquide ainsi que des quantités importantes de cannabis, de cocaïne et de kétamine. Ce trafic qui rayonnait entre la Drôme, l'Isère et Novalé depuis un an sera jugé aujourd'hui en comparution immédiate au tribunal de Gap. Autre dossier sur le bureau des enquêteurs, un sinistre qui a frappé les services municipaux de Chorges. La gendarmerie a ouvert une enquête suite à un incendie survenu la semaine dernière. Un véhicule municipal stationné derrière la mairie a pris feu. Les flammes se sont rapidement propagées, détruisant entièrement la voiture et endommageant fortement deux autres véhicules à proximité, dont celui des gardes particuliers. Les circonstances exactes de cet incendie restent pour l'heure à déterminer. Laissons les faits divers pour revenir à la vie de nos communes avec une belle dynamique sportive ce week-end à Gap. Gap a en effet vécu un week-end sous le signe de la petite reine. Près de 400 cyclistes ont participé à la première édition de l'échappée Gap-en-16 avec 9 parcours proposés du simple circuit de 30 km au défi des 300 km à travers le Champsaur et le Dévoluy. L'événement a séduit un public très large. Malgré quelques ajustements logistiques à prévoir pour les prochaines éditions, les organisateurs tirent un bilan très encourageant. L'ambition est désormais de faire de ce rendez-vous une étape incontournable du cyclotourisme régional. Le vélo, c'est une façon de découvrir le territoire, tout comme l'art qui se réinvente aujourd'hui à Gap. Si vous vous promenez dans le centre-ville gapensais d'ici le 15 septembre, levez les yeux. L'installation artistique Faune transforme vos balades en jeux de pistes poétiques grâce à 10 affiches grand format et une application de réalité augmentée. Des animaux imaginaires s'animent sous vos yeux. Une immersion fantastique signée par des artistes qui inventent a porté un regard nouveau sur notre cadre urbain. Enfin, Cap sur Embrun qui se projette lui aussi dans le futur. Le projet de requalification du Haut-de-Ville entre dans une phase concrète. La maire a présenté les grandes lignes de ce chantier d'envergure dont le lancement est prévu à l'automne 2026. L'objectif est de redonner de l'attractivité au cœur historique en apaisant la circulation, notamment sur le boulevard Pasteur et l'avenue Alexandre Didier. Un projet qui promet de transformer durablement l'entrée du centre historique pour le confort de tous.
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1: La météo des Hautes-Alpes et de la vallée de l'Ubaye avec Météo Alpes Durance.
2: Et c'est une chaleur historique qui vous attend cet après-midi sur les Hautes-Alpes et l'Ubaye. Nous atteignons aujourd'hui le pic de cet épisode caniculaire avec un thermomètre qui va flirter avec les records mensuels pour un mois de juin. Le soleil va briller sans partage une grande partie de la journée. Toutefois, sous l'effet de cette surchauffe, l'atmosphère deviendra lourde en cours d'après-midi avec le déclenchement de quelques averses ou orages localisés entre la frontière italienne et l'Ubaye. Les températures maximales s'envoleront pour atteindre des valeurs brûlantes comprises entre 33 et 38 degrés. Demain mardi, l'ambiance s'annoncera encore très lourde, mais le temps va franchement changer de visage. Après une matinée étouffante, les orages devraient être plus fréquents et plus nombreux que les jours précédents, avec un risque de débordement marqué jusque dans nos vallées en fin d'après-midi. Le mercure affichera de 14 à 19 degrés à l'aube et encore de 32 à 37 degrés l'après-midi.
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1: 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Il est 11h.
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3: Bonjour, 42 degrés hier dans les Landes, 43 degrés attendus dans l'après-midi, déjà plus de 30 degrés ce matin dans plusieurs villes. Météo France annonce pour aujourd'hui une des journées les plus chaudes jamais enregistrées. 49 départements sont placés en vigilance rouge. On est parti pour quelques jours de très très chaud, a averti la ministre de la Santé Stéphanie Ritz. 17 départements sont aussi en vigilance orange pour les départs de feu et une nouvelle cellule de crise interministérielle est prévue ce lundi. Dans ces conditions, pas question d'ouvrir pour 845 écoles et collèges qui seront fermés en France ce lundi. Le ministre de l'Éducation nationale, Édouard Geffray, annonce aussi que quelques 1800 autres établissements vont aménager leurs horaires en libérant les élèves plus tôt en début de l'après-midi. En parallèle, des reports des épreuves orales du bac ont été décrétés dans 5 académies. Au milieu de cette actualité brûlante, lors des conclusions dans l'affaire Layana, les rapports sur les défaillances de l'enquête doivent être remis ce lundi au gouvernement. Selon les premiers éléments, la piste d'erreur individuelle se précise. Des lenteurs administratives ont lourdement retardé le traitement des plaintes pour viol. Le garde des Sceaux, Gérald Darmanin, promet des sanctions fermes. La fin de vie, de nouveau, sur la table des députés qui examinent aujourd'hui pour la troisième fois cette proposition de loi qui devrait créer un droit à l'aide à mourir. Le gouvernement a annoncé qu'il donnerait le dernier mot à l'Assemblée nationale le 15 juillet prochain à l'issue de la nouvelle lecture dans les deux chambres. Coup de théâtre diplomatique en Suisse, la délégation iranienne a brutalement quitté la table des négociations avec les États-Unis en cause d'un message sur les réseaux sociaux de Donald Trump jugé insultant par Téhéran. Le président américain avait menacé de frapper durement l'Iran si le Hezbollah poursuivait ses attaques au Liban. Malgré ce blocage, les médiateurs font état d'avancées sur la sécurité du détroit d'Hormuz. Enfin du football, avec l'Espagne qui a écrasé l'Arabie Saoudite en se rassurant hier 4-0, le Cap Vert qui avait justement surpris face à l'Espagne a cette fois tenu en échec Uruguay 2-2. La Belgique a concédé le nul face à l'Iran 0 partout. Les Égyptiens ont renversé les Néo-Zélandais 3-1. Et puis ce soir, c'est au tour des Bleus de jouer face à l'Irak, un match pour les couches tard puisque le coup d'envoi sera donné à 23h.
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4: La météo des Hautes-Alpes et de la vallée de l'Ubaye avec Météo Alpes du Rance.
5: Et c'est une chaleur historique qui vous attend cet après-midi sur les Hautes-Alpes et l'Ubaye. Nous atteignons aujourd'hui le pic de cet épisode caniculaire avec un thermomètre qui va flirter avec les records mensuels pour un mois de juin. Le soleil va briller sans partage une grande partie de la journée. Toutefois, sous l'effet de cette surchauffe, l'atmosphère deviendra lourde en cours d'après-midi avec le déclenchement de quelques averses ou orages localisés entre la frontière italienne et l'Ubaye. Les températures maximales s'envoleront pour atteindre des valeurs brûlantes comprises entre 33 et 38 degrés. Demain mardi, l'ambiance s'annoncera encore très lourde, mais le temps va franchement changer de visage. Après une matinée étouffante, les orages devraient être plus fréquents et plus nombreux que les jours précédents, avec un risque de débordement marqué jusque dans nos vallées en fin d'après-midi. Le mercure affichera de 14 à 19 degrés à l'aube et encore de 32 à 37 degrés l'après-midi.
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1: Une astuce pour prolonger la durée de vie de la batterie d'un smartphone. La plupart des utilisateurs rechargent leur téléphone jusqu'à 100% puis le laissent brancher toute la nuit. Pourtant, les spécialistes recommandent de maintenir la batterie entre 20% et 80% pour limiter son usure. Il est également conseillé d'éviter les fortes chaleurs, principales ennemies des batteries lithium, désactiver les applis fonctionnant en arrière-plan lorsque vous ne les utilisez pas et réduisez la luminosité automatique lorsque cela est possible. Et enfin, privilégier les chargeurs certifiés par le fabricant.
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2: Bonjour à tous, nous débutons par le Briançonnais où la gendarmerie a mis fin à un trafic de stupéfiants d'envergure. Trois personnes âgées de 21 à 52 ans ont été interpellées et déférées vendredi au parquet de Gap. Les enquêteurs ont saisi plus de 20 000 euros en liquide ainsi que des quantités importantes de cannabis, de cocaïne et de kétamine. Ce trafic qui rayonnait entre la Drôme, l'Isère et nos vallées depuis un an sera jugé aujourd'hui en comparution immédiate au tribunal de Gap. Autre dossier sur le bureau des enquêteurs, un sinistre qui a frappé les services municipaux de Chorges. La gendarmerie a ouvert une enquête suite à un incendie survenu la semaine dernière. Un véhicule municipal stationné derrière la mairie a pris feu. Les flammes se sont rapidement propagées, détruisant entièrement la voiture et endommageant fortement deux autres véhicules à proximité, dont celui des gardes particuliers. Les circonstances exactes de cet incendie restent pour l'heure à déterminer. Laissons les faits divers pour revenir à la vie de nos communes avec une belle dynamique sportive ce week-end à Gap. Gap a en effet vécu un week-end sous le signe de la Petite Reine. Près de 400 cyclistes ont participé à la première édition de l'échappée Gap-en-16 avec 9 parcours proposés du simple circuit de 30 km au défi des 300 km à travers le Champsaur et le Dévoluy. L'événement a séduit un public très large. Malgré quelques ajustements logistiques à prévoir pour les prochaines éditions, les organisateurs tirent un bilan très encourageant. L'ambition est désormais de faire de ce rendez-vous une étape incontournable du cyclotourisme régional. Le vélo, c'est une façon de découvrir le territoire, tout comme l'art qui se réinvente aujourd'hui à Gap. Si vous vous promenez dans le centre-ville gapensais d'ici le 15 septembre, levez les yeux. L'installation artistique Faune transforme vos balades en jeux de pistes poétiques. Grâce à 10 affiches grand format et une application de réalité augmentée, des animaux imaginaires s'animent sous vos yeux. Une immersion fantastique signé par des artistes qui inventent, apporter un regard nouveau sur notre cadre urbain. Enfin, un cap sur Embrun qui se projette lui aussi dans le futur. Le projet de requalification du Haut-de-Ville entre dans une phase concrète. La maire a présenté les grandes lignes de ce chantier d'envergure dont le lancement est prévu à l'automne 2026. L'objectif est de redonner de l'attractivité au cœur historique en apaisant la circulation, notamment sur le boulevard Pasteur et l'avenue Alexandre Didier. Un projet qui promet de transformer durablement l'entrée du centre historique pour le confort de tous.
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1: La météo des Hautes-Alpes et de la vallée de l'Ubaye avec Météo Alpes d'Hurance.
2: Et c'est une chaleur historique qui vous attend cet après-midi sur les Hautes-Alpes et l'Ubaye. Nous atteignons aujourd'hui le pic de cet épisode caniculaire avec un thermomètre qui va flirter avec les records mensuels pour un mois de juin. Le soleil va briller sans partage une grande partie de la journée. Toutefois, sous l'effet de cette surchauffe, l'atmosphère deviendra lourde en cours d'après-midi avec le déclenchement de quelques averses ou orages localisés entre la frontière italienne et l'Ubaye. Les températures maximales s'envoleront pour atteindre des valeurs brûlantes comprises entre 33 et 38 degrés. Demain mardi, l'ambiance s'annoncera encore très lourde, mais le temps va franchement changer de visage. Après une matinée étouffante, les orages devraient être plus fréquents et plus nombreux que les jours précédents, avec un risque de débordement marqué jusque dans nos vallées en fin d'après-midi. Le mercure affichera de 14 à 19 degrés à l'aube et encore de 32 à 37 degrés l'après-midi.
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1: Un groupe d'ingénieurs a récemment battu un record en faisant voler simultanément plusieurs milliers de drones lumineux dans le ciel. Les appareils ont créé d'immenses figures animées, visibles à plusieurs kilomètres, représentant notamment des monuments et des messages de sensibilisation environnementale. Le spectacle a attiré des dizaines de milliers de spectateurs. Cette prouesse technologique illustre l'évolution rapide des spectacles aériens qui remplacent progressivement certains feux d'artifice traditionnels. Les organisateurs soulignent également que cette solution produit moins de nuisances sonores et de pollution.
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5: Il est bientôt midi.
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4: Bonjour à tous. La canicule s'amplifie en France. 49 départements sont placés en vigilance rouge. Météo France évoque des chaleurs qui s'installent avec des températures exceptionnellement élevées de jour comme de nuit dans les départements concernés. Et la baisse n'est pas attendue avant la fin de la semaine. Attention également aux feux de forêt. 17 départements sont placés en risque élevé, dont la quasi-totalité des départements du pourtour méditerranéen, ainsi que ceux allant de la Vendée à la Saône-et-Loire. Autre conséquence.

0: France. La SNCF recommande aux personnes vulnérables d'éviter de prendre le train pendant la canicule. Même conseil de la part de la présidente de la région Île-de-France, Valérie Pécresse. Elle recommande aux Franciliens de ne pas se déplacer et de privilégier le télétravail quand cela est possible. Un train sur 10 a d'ailleurs été supprimé en Île-de-France de façon préventive. Près de 3 semaines après la découverte du corps de la jeune Liana dans le Gers, un rapport d'inspection très attendu a été remis à Sébastien Lecornu ce matin. Selon les premiers éléments dévoilés, il confirme des dysfonctionnements et des erreurs individuelles. Les députés examinent pour la 3e fois à partir d'aujourd'hui la proposition de loi créant un droit à l'aide à mourir. Il devrait, sauf coup de théâtre, l'adopter à nouveau avant son adoption définitive prévue le 15 juillet. Au Royaume-Uni, on a appris ce matin la démission du Premier ministre Keir Starmer. Il restera en poste jusqu'à ce que son successeur soit nommé. La Suisse, où se tiennent les négociations entre les États-Unis et l'Iran, se félicite des avancées constructives dans le cadre des échanges qui se sont poursuivis cette nuit. Elle salue notamment la feuille de route pour trouver un accord final dans les 60 jours qui crée les conditions pour l'ouverture immédiate de nouvelles discussions techniques. La Coupe du Monde et les Bleus disputent leur 2e rencontre ce soir dans le Mondial. C'est face à l'Irak. Attention, la rencontre est à 23h. Cette nuit, l'Égypte s'est imposée 3-1 contre la Nouvelle-Zélande. La Belgique a concédé le nul contre l'Iran 0-0. Match nul également de l'étonnant Cap-Vert face à l'Uruguay. Enfin, hier, l'Espagne s'est imposée 4-0 contre l'Arabie Saoudite.
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2: La météo des Hautes-Alpes et de la vallée de l'Ubaye avec Météo Alpes Durance.
3: Et c'est une chaleur historique qui vous attend cet après-midi sur les Hautes-Alpes et l'Ubaye. Nous atteignons aujourd'hui le pic de cet épisode caniculaire avec un thermomètre qui va flirter avec les records mensuels pour un mois de juin. Le soleil va briller sans partage une grande partie de la journée. Toutefois, sous l'effet de cette surchauffe, l'atmosphère deviendra lourde en cours d'après-midi avec le déclenchement de quelques averses ou orages localisés entre la frontière italienne et l'Ubaye. Les températures maximales s'envoleront pour atteindre des valeurs brûlantes comprises entre 33 et 38 degrés. Demain mardi, l'ambiance s'annoncera encore très lourde, mais le temps va franchement changer de visage. Après une matinée étouffante, les orages devraient être plus fréquents et plus nombreux que les jours précédents, avec un risque de débordement marqué jusque dans nos vallées en fin d'après-midi. Le mercure affichera de 14 à 19 degrés à l'aube et encore de 32 à 37 degrés l'après-midi.
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1: Une tombola d'une école fait le buzz. Oui, cette année, dans cette école primaire de Bretagne, les élèves n'ont pas vraiment besoin d'insister longtemps pour vendre leur ticket de tombola. L'association de parents d'élèves de l'école Saint-Clément de Rennes a dû revoir ses prévisions face à l'engouement suscité par l'opération. Les carnets de tickets s'arrachent à la demande, notamment dépasse de beaucoup celle des années précédentes. Quand j'en ai parlé autour de moi, tout le monde voulait des carnets, raconte Thomas, président de l'appel de l'établissement. Mais pourquoi ? Eh bien, pour comprendre cet enthousiasme inhabituel, faut regarder quand même du côté du premier lot mis en jeu. Oui, le gagnant du premier prix de cette tombola repartira avec 2 places VIP pour assister à l'un des concerts de Céline Dion prévu à Paris à l'automne prochain. Un lot bien loin d'être anodin. Après plusieurs années d'absence, la chanteuse québécoise prépare donc son retour sur scène avec le public français. Les billets se sont vendus à une vitesse record, laissant de nombreux fans frustrés et sans place. Alors forcément, beaucoup voient la tombola de cette école primaire comme une nouvelle chance peu coûteuse de tenter de voir l'artiste en live avec cette tombola. Alors d'habitude, ils vendent entre 3000 et 5000 tickets. Bah, cette fois, ils ont doublé le nombre de tickets de tombola imprimés. Ils sont à 10 000 déjà, notamment le président de l'association, c'est ce qu'il a annoncé, des parents d'élèves.
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3: Bonjour à tous, nous débutons par le Briançonnais où la gendarmerie a mis fin à un trafic de stupéfiants d'envergure. Trois personnes âgées de 21 à 52 ans ont été interpellées et déférées vendredi au parquet de Gap. Les enquêteurs ont saisi plus de 20 000 euros en liquide ainsi que des quantités importantes de cannabis, de cocaïne et de kétamine. Ce trafic qui rayonnait entre la Drôme, l'Isère et nos vallées depuis un an sera jugé aujourd'hui en comparution immédiate au tribunal de Gap. Autre dossier sur le bureau des enquêteurs, un sinistre qui a frappé les services municipaux de Chorges. La gendarmerie a ouvert une enquête suite à un incendie survenu la semaine dernière. Un véhicule municipal stationné derrière la mairie a pris feu. Les flammes se sont rapidement propagées, détruisant entièrement la voiture et endommageant fortement deux autres véhicules à proximité, dont celui des gardes particuliers. Les circonstances exactes de cet incendie restent pour l'heure à déterminer. Laissons les faits divers pour revenir à la vie de nos communes avec une belle dynamique sportive ce week-end à Gap. Gap a en effet vécu un week-end sous le signe de la petite reine. Près de 400 cyclistes ont participé à la première édition de l'échappée gaponçaise avec 9 parcours proposés du simple circuit de 30 km au défi des 300 km à travers le Champsaur et le Dévoluy. L'événement a séduit un public très large. Malgré quelques ajustements logistiques à prévoir pour les prochaines éditions, les organisateurs tirent un bilan très encourageant. L'ambition est désormais de faire de ce rendez-vous une étape incontournable du cyclotourisme régional. Le vélo, c'est une façon de découvrir le territoire, tout comme l'art qui se réinvente aujourd'hui à Gap. Si vous vous promenez dans le centre-ville gapençais d'ici le 15 septembre, levez les yeux. L'installation artistique Faune transforme vos balades en jeux de pistes poétiques. Grâce à 10 affiches grand format et une application de réalité augmentée, des animaux imaginaires s'animent sous vos yeux. Une immersion fantastique signé par des artistes qui inventent, apporter un regard nouveau sur notre cadre urbain. Enfin, un cap sur Embrun qui se projette lui aussi dans le futur. Le projet de requalification du Haut-de-Ville entre dans une phase concrète. La maire a présenté les grandes lignes de ce chantier d'envergure dont le lancement est prévu à l'automne 2026. L'objectif est de redonner de l'attractivité au cœur historique en apaisant la circulation, notamment sur le boulevard Pasteur et l'avenue Alexandre Didier. Un projet qui promet de transformer durablement l'entrée du centre historique pour le confort de tous.
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2: La météo des Hautes-Alpes et de la vallée de l'Ubaye avec Météo Alpes d'Hurance.
3: Et c'est une chaleur historique qui vous attend cet après-midi sur les Hautes-Alpes et l'Ubaye. Nous atteignons aujourd'hui le pic de cet épisode caniculaire avec un thermomètre qui va flirter avec les records mensuels pour un mois de juin. Le soleil va briller sans partage une grande partie de la journée. Toutefois, sous l'effet de cette surchauffe, l'atmosphère deviendra lourde en cours d'après-midi avec le déclenchement de quelques averses ou orages localisés entre la frontière italienne et l'Ubaye. Les températures maximales s'envoleront pour atteindre des valeurs brûlantes comprises entre 33 et 38 degrés. Demain mardi, l'ambiance s'annoncera encore très lourde, mais le temps va franchement changer de visage. Après une matinée étouffante, les orages devraient être plus fréquents et plus nombreux que les jours précédents, avec un risque de débordement marqué jusque dans nos vallées en fin d'après-midi. Le mercure affichera de 14 à 19 degrés à l'aube et encore de 32 à 37 degrés l'après-midi.
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1: Une date dans l'histoire. Je vous emmène le 22 juin 1940, armistice franco-allemand. Oui, c'est conclu hein, entre le Troisième Reich allemand et les représentants du gouvernement français de Philippe Pétain. Se méprenant sur Hitler, le maréchal Pétain croit pouvoir traiter avec lui, avec celui-ci comme 70 ans plus tôt. Adolf Thiers négocia avec Bismarck dans l'honneur et le respect mutuel. La réalité sera on ne peut plus différente. Désireux de laver l'humiliation de 1910. Hitler exige de signer l'armistice à Retonde, en forêt de Compiègne, dans le wagon historique où fut signé l'armistice du 11 novembre 1918. La délégation française est conduite par le général Charles Hunziker. Le maréchal Kettel, lui, présente un texte de 24 articles qui exclut toute revendication sur les colonies et sur la flotte de guerre pour éviter que colons et marins français n'y trouvent motif de se rallier aux Britanniques. Encore un vaincu, Hitler et sa suite quittent le wagon après la lecture de ce préambule, laissant les négociateurs entre eux. Le général Hunziker ne voit dans les conditions d'armistice rien qui soit directement contraire à l'honneur, en particulier pour le point envisagé. Il ne s'oppose pas à l'article 19 qui exige que la France remette à l'Allemagne, sur sa demande, tous les ressortissants allemands désignés par le gouvernement du Reich. Il s'agit rien moins que de trahir la parole donnée aux réfugiés politiques et aux juifs allemands. Mais Kettel ne veut pas entendre parler de sa suppression et les Français s'inclinent. 22 juin 40, armistice franco-allemand.
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9: Il est bientôt 13h.
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4: Bonjour à tous. La canicule s'amplifie en France. 49 départements sont placés en vigilance rouge. Météo France évoque des chaleurs qui s'installent avec des températures exceptionnellement élevées de jour comme de nuit dans les départements concernés. Et la baisse n'est pas attendue avant la fin de la semaine. Attention également aux feux de forêt. 17 départements sont placés en risque élevé, dont la quasi-totalité des départements du pourtour méditerranéen, ainsi que ceux allant de la Vendée à la Saône-et-Loire. Autre conséquence, la SNCF recommande aux personnes vulnérables d'éviter de prendre le train pendant la canicule. Même conseil de la part de la présidente de la région Île-de-France, Valérie Pécresse. Elle recommande aux Franciliens de ne pas se déplacer et de privilégier le télétravail quand cela est possible. Un train sur 10 a d'ailleurs été supprimé en Île-de-France de façon préventive. Près de 3 semaines après la découverte du corps de la jeune Liana dans le Gers, un rapport d'inspection très attendu a été remis à Sébastien Lecornu ce matin. Selon les premiers éléments dévoilés, il confirme des dysfonctionnements et des erreurs individuelles.

0: Les députés examinent pour la troisième fois à partir d'aujourd'hui la proposition de loi créant un droit à l'aide à mourir. Il devrait, sauf coup de théâtre, l'adopter à nouveau avant son adoption définitive prévue le 15 juillet. Au Royaume-Uni, on a appris ce matin la démission du Premier ministre Keir Starmer. Il restera en poste jusqu'à ce que son successeur soit nommé. La Suisse, où se tiennent les négociations entre les États-Unis et l'Iran, se félicite des avancées constructives dans le cadre des échanges qui se sont poursuivis cette nuit. Elle salue notamment la feuille de route pour trouver un accord final dans les 60 jours qui crée les conditions pour l'ouverture immédiate de nouvelles discussions techniques. La Coupe du Monde et les Bleus disputent leur deuxième rencontre ce soir dans le Mondial. C'est face à l'Irak. Attention, la rencontre est à 23h. Cette nuit, l'Égypte s'est imposée 3 buts à 1 contre la Nouvelle-Zélande. La Belgique a concédé le nul contre l'Iran 0-0. Match nul également de l'étonnant Cap-Vert face à l'Uruguay. Enfin, hier, l'Espagne s'est imposée 4-0 contre l'Arabie Saoudite.
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2: La météo des Hautes-Alpes et de la vallée de l'Ubaye avec Météo Alpes Durance.
3: Et c'est une chaleur historique qui vous attend cet après-midi sur les Hautes-Alpes et l'Ubaye. Nous atteignons aujourd'hui le pic de cet épisode caniculaire avec un thermomètre qui va flirter avec les records mensuels pour un mois de juin. Le soleil va briller sans partage une grande partie de la journée. Toutefois, sous l'effet de cette surchauffe, l'atmosphère deviendra lourde en cours d'après-midi avec le déclenchement de quelques averses ou orages localisés entre la frontière italienne et l'Ubaye. Les températures maximales s'envoleront pour atteindre des valeurs brûlantes comprises entre 33 et 38 degrés. Demain mardi, l'ambiance s'annoncera encore très lourde, mais le temps va franchement changer de visage. Après une matinée étouffante, les orages devraient être plus fréquents et plus nombreux que les jours précédents, avec un risque de débordement marqué jusque dans nos vallées en fin d'après-midi. Le mercure affichera de 14 à 19 degrés à l'aube et encore de 32 à 37 degrés l'après-midi.
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3: Bonjour à tous, la canicule s'amplifie en France, 49 départements sont placés en vigilance rouge, Météo France évoque des chaleurs qui s'installent avec des températures exceptionnellement élevées de jour comme de nuit dans les départements concernés et la baisse n'est pas attendue avant la fin de la semaine. Attention également aux feux de forêt, 17 départements sont placés en risque élevé dont la quasi-totalité des départements du pourtour méditerranéen ainsi que ceux allant de la Vendée à la Saône-et-Loire. Autre conséquence, la SNCF recommande aux personnes vulnérables d'éviter de prendre le train pendant la canicule. Même conseil de la part de la présidente de la région Île-de-France, Valérie Pécresse. Elle recommande aux Franciliens de ne pas se déplacer et de privilégier le télétravail quand cela est possible. Un train sur 10 a d'ailleurs été supprimé en Île-de-France de façon préventive. Près de 3 semaines après la découverte du corps de la jeune Liana dans le Gers, un rapport d'inspection très attendu a été remis à Sébastien Lecornu ce matin. Selon les premiers éléments dévoilés, il confirme des dysfonctionnements et des erreurs individuelles. Les députés examinent pour la 3e fois à partir d'aujourd'hui la proposition de loi créant un droit à l'aide à mourir. Il devrait, sauf coup de théâtre, l'adopter à nouveau avant son adoption définitive prévue le 15 juillet. Au Royaume-Uni, on a appris ce matin la démission du Premier ministre Keir Starmer. Il restera en poste jusqu'à ce que son successeur soit nommé. La Suisse, où se tiennent les négociations entre les États-Unis et l'Iran, se félicite des avancées constructives dans le cadre des échanges qui se sont poursuivis cette nuit. Elle salue notamment la feuille de route pour trouver un accord final dans les 60 jours qui crée les conditions pour l'ouverture immédiate de nouvelles discussions techniques. La Coupe du Monde et les Bleus disputent leur 2e rencontre ce soir dans le Mondial. C'est face à l'Irak. Attention, la rencontre est à 23h. Cette nuit, l'Égypte s'est imposée 3-1 contre la Nouvelle-Zélande. La Belgique a concédé le nul contre l'Iran 0-0. Match nul également de l'étonnant Cap-Vert face à l'Uruguay. Enfin, hier, l'Espagne s'est imposée 4-0 contre l'Arabie Saoudite.

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1: 44 euros pour deux glaces. Ah, faut faire attention à tout, hein, même aux petites lignes. Le 3 juin dernier, pendant une promenade dans le centre de Rome, à deux pas de la célèbre Piazza Navona, eh bien, sachez qu'un couple de touristes s'est arrêté pour s'offrir une glace. Ils ont chacun commandé 3 boules, affichées à 12 euros. Cependant, pendant la préparation, le personnel a ajouté plusieurs suppléments. Selon la jeune femme, notamment de la crème chantilly, 2 euros. Un macaron, 3 euros. Et un cannolo à la pistache, 5 euros. Elle n'avait pas immédiatement compris que ces extras étaient payants. Résultat des courses, une note salée de 22 euros par glace, soit un total de 44 euros. Je pensais qu'ils avaient dit 14 euros, hein, comme mente Nicole, notamment sur un groupe Facebook de voyageurs en Italie. Ce n'est qu'en voyant l'addition que j'ai réalisé que le total était de 44 euros. Déception supplémentaire. Ah, le goût n'était pas à la hauteur du prix. Hein. Elle était même pas bonne. Le pire que j'ai goûté ici. Je n'ai même pas pu la finir. Son histoire a suscité de nombreuses réactions en ligne. Si plusieurs personnes se sont montrées compréhensives envers le couple américain, d'autres ont souligné que les prix sont souvent bien plus élevés dans les quartiers les plus touristiques de Rome. Nicole ne souhaite pas contester le paiement. Elle admet qu'elle aurait mieux fait de vérifier les prix au préalable. Elle assure que, lors de son voyage dans d'autres régions d'Italie, elle n'avait encore jamais vu de tels montants pour une simple glace.
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3: Bonjour à tous, la canicule s'amplifie en France, 49 départements sont placés en vigilance rouge, Météo France évoque des chaleurs qui s'installent avec des températures exceptionnellement élevées de jour comme de nuit dans les départements concernés et la baisse n'est pas attendue avant la fin de la semaine. Attention également aux feux de forêt, 17 départements sont placés en risque élevé dont la quasi-totalité des départements du pourtour méditerranéen ainsi que ceux allant de la Vendée à la Saône-et-Loire. Autre conséquence, la SNCF recommande aux personnes vulnérables d'éviter de prendre le train pendant la canicule. Même conseil de la part de la présidente de la région Île-de-France, Valérie Pécresse. Elle recommande aux Franciliens de ne pas se déplacer et de privilégier le télétravail quand cela est possible. Un train sur 10 a d'ailleurs été supprimé en Île-de-France de façon préventive. Près de 3 semaines après la découverte du corps de la jeune Liana dans le Gers, un rapport d'inspection très attendu a été remis à Sébastien Lecornu ce matin. Selon les premiers éléments dévoilés, il confirme des dysfonctionnements et des erreurs individuelles. Les députés examinent pour la 3e fois à partir d'aujourd'hui la proposition de loi créant un droit à l'aide à mourir. Il devrait, sauf coup de théâtre, l'adopter à nouveau avant son adoption définitive prévue le 15 juillet. Au Royaume-Uni, on a appris ce matin la démission du Premier ministre Keir Starmer. Il restera en poste jusqu'à ce que son successeur soit nommé. La Suisse, où se tiennent les négociations entre les États-Unis et l'Iran, se félicite des avancées constructives dans le cadre des échanges qui se sont poursuivis cette nuit. Elle salue notamment la feuille de route pour trouver un accord final dans les 60 jours qui crée les conditions pour l'ouverture immédiate de nouvelles discussions techniques. La Coupe du Monde et les Bleus disputent leur 2e rencontre ce soir dans le Mondial. C'est face à l'Irak. Attention, la rencontre est à 23h. Cette nuit, l'Égypte s'est imposée 3-1 contre la Nouvelle-Zélande. La Belgique a concédé le nul contre l'Iran 0-0. Match nul également de l'étonnant Cap-Vert face à l'Uruguay. Enfin, hier, l'Espagne s'est imposée 4-0 contre l'Arabie Saoudite.
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1: c'est 3. Une mère de famille vient de mettre au monde une troisième paire de jumeaux sans jamais avoir eu recours à une insémination artificielle. Cette mère de famille vient de mettre donc au monde une troisième paire de jumeaux. Je viens de vous le dire. Une fois, c'est spécial. Deux fois, c'est extraordinaire. Trois fois de suite, c'est à peine croyable, s'exclame sur Instagram l'hôpital. À propos de Jasmine, cette Allemande vient donc de donner naissance à ses jumeaux. Ses filles Julia, Anja, Valentina, Estefania, Lorraine, Marie sont nées le 27 mai. Jasmine et son mari Andreas avaient déjà accueilli Daniel et Emilio à la fin de l'été 2023. Environ un an plus tard, ce fut au tour de Simone et Anastasia que la troisième grossesse aboutisse également à des jumeaux. N'a donc guère surpris Andreas. Il ne m'est même pas venu à l'esprit qu'il pouvait n'y en avoir qu'un. S'était-il amusé pendant la grossesse de sa femme. La famille bavaroise a été accompagnée lors des trois grossesses et accouchements par la docteure Anja Foster. L'un des deux nouveau-nés porte désormais son nom. D'un point de vue médical, la troisième grossesse de jumeaux est une rareté exceptionnelle, d'autant plus que le couple n'a jamais eu recours à une fécondation artificielle. En fait, c'est un hasard, indique Anja Foster, qui ne s'explique pas véritablement cette folle série. Pour Jasmine et Andrea, cette trajectoire familiale hors du commun est avant tout un grand bonheur. Le couple a toujours souhaité avoir beaucoup d'enfants. C'est vraiment un sentiment formidable, s'émerveille le père de famille.
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0: 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Une tombola d'une école fait le buzz. Oui, cette année, dans cette école primaire de Bretagne, les élèves n'ont pas vraiment besoin d'insister longtemps pour vendre leur ticket de tombola. L'association de parents d'élèves de l'école Saint-Clément de Rennes a dû revoir ses prévisions face à l'engouement suscité par l'opération. Les carnets de tickets s'arrachent à la demande, notamment dépassent de beaucoup celles des années précédentes. Quand j'en ai parlé autour de moi, tout le monde voulait des carnets, raconte Thomas, président de l'appel de l'établissement. Mais pourquoi ? Eh bien, pour comprendre cet enthousiasme inhabituel, faut regarder quand même du côté du premier lot mis en jeu. Oui, le gagnant du premier prix de cette tombola repartira avec 2 places VIP pour assister à l'un des concerts de Céline Dion prévus à Paris à l'automne prochain. Un lot bien loin d'être anodin. Après plusieurs années d'absence, la chanteuse québécoise prépare donc son retour sur scène avec le public français. Les billets sont vendus à une vitesse record, laissant de nombreux fans frustrés et sans place. Alors forcément, beaucoup voient la tombola de cette école primaire comme une nouvelle chance peu coûteuse de tenter de voir l'artiste en live avec cette tombola. Alors d'habitude, ils vendent entre 3000 et 5000 tickets. Bah, cette fois, ils ont doublé le nombre de tickets de tombola imprimés. Ils sont à 10 000 déjà, notamment le président de l'association, c'est ce qu'il a annoncé, des parents d'élèves.
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4: Bonjour à tous. Avec les fortes chaleurs, la sécurité civile a recensé au moins 13 morts par noyade en France depuis samedi soir, dont 10 en une seule journée. Parmi les derniers drames confirmés figurent 3 décès supplémentaires, dont 2 mineurs. Et du côté de Carpentras, 2 enfants ont été retrouvés morts dans une voiture à cause a priori de la chaleur. En France, cette canicule perturbe aussi fortement le fonctionnement scolaire. Le ministre de l'Éducation, Édouard Geoffrey, a annoncé la fermeture de 1352 écoles ou établissements aujourd'hui. Par ailleurs, plus de 4000 établissements adaptent leur organisation, notamment via des horaires aménagés, des sorties plus tôt ou l'utilisation des salles climatisées pour accueillir les élèves dans de meilleures conditions scolaires. Dans le même temps, plus d'un million de lycéens passent le bac 2026 en pleine canicule avec le grand oral de terminale et les épreuves orales de français en première. Plus de 530 000 candidats sont concernés dans chaque niveau. Certaines épreuves sont cependant décalées dans plusieurs académies. Et dans l'affaire de la petite Rosa qui avait vu sa mère déposer plainte en août 2025 contre Jérôme Barella, également soupçonné d'être impliqué dans le meurtre de Liana, un rapport d'inspection publié ce jour révèle que la fillette aurait subi une cinquantaine de viols de la part de son beau-père. On poursuit avec le patron de Moderna qui alerte sur le manque d'investissement européen dans la prévention et l'innovation pharmaceutique. Il juge les prix des médicaments trop faibles en France, freinant ainsi l'accès aux traitements innovants. Selon lui, 40% des nouveaux médicaments ne seraient pas distribués en France. Et enfin, du sport et du football, le match de Coupe du Monde entre la France et l'Irak à Philadelphie, prévu à 23h heure française, pourrait être fortement perturbé par des orages violents annoncés et des risques de vents destructeurs, des éclairs et des tornades sont évoquées et en cas de foudre à proximité, le match peut être suspendu et le stade évacué avec des interruptions potentiellement très longues comme lors des précédentes compétitions aux États-Unis. Voilà pour l'essentiel de l'actualité, je vous souhaite une très belle fin de journée, à notre écoute.
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1: Je vous emmène le 22 juin 1940, armistice franco-allemand. Oui, c'est conclu hein, entre le Troisième Reich allemand et les représentants du gouvernement français de Philippe Pétain. Se méprenant sur Hitler, le maréchal Pétain croit pouvoir traiter avec lui, avec celui-ci comme 70 ans plus tôt. Adolf Thiers négocia avec Bismarck dans l'honneur et le respect mutuel. La réalité sera on ne peut plus différente. Désireux de laver l'humiliation de 1918, Hitler exige de signer l'armistice à Redonde, en forêt de Compiègne, dans le wagon historique où fut signé l'armistice du 11 novembre 1918. La délégation française est conduite par le général Charles Hunziker. Le maréchal Kettel lui présente un texte de 24 articles qui exclut toute revendication sur les colonies et sur la flotte de guerre pour éviter que colons et marins français n'y trouvent motif de se rallier aux Britanniques. Encore invaincus, Hitler et sa suite quittent le wagon après la lecture de ce préambule, laissant les négociateurs entre eux. Le général Hunziker ne voit dans les conditions d'armistice rien qui soit directement contraire à l'honneur, en particulier pour le point envisagé. Il ne s'oppose pas à l'article 19 qui exige que la France remette à l'Allemagne, sur sa demande, tous les ressortissants allemands désignés par le gouvernement du Reich. Il s'agit rien moins que de trahir la parole donnée aux réfugiés politiques et aux juifs allemands. Mais Kettel ne veut pas entendre parler de sa suppression et les Français s'inclinent. 22 juin 40, armistice franco-allemand.
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1: Une astuce pour prolonger la durée de vie de la batterie d'un smartphone. La plupart des utilisateurs rechargent leur téléphone jusqu'à 100% puis le laissent brancher toute la nuit. Pourtant, les spécialistes recommandent de maintenir la batterie entre 20% et 80% pour limiter son usure. Il est également conseillé d'éviter les fortes chaleurs, principales ennemies des batteries lithium, désactiver les applis fonctionnant en arrière-plan lorsque vous ne les utilisez pas et réduisez la luminosité automatique lorsque cela est possible. Et enfin, privilégier les chargeurs certifiés par le fabricant.
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4: 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Il est bientôt 17h.
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4: Bonjour à tous. Avec les fortes chaleurs, la sécurité civile a recensé au moins 13 morts par noyade en France depuis samedi soir, dont 10 en une seule journée. Parmi les derniers drames confirmés figurent 3 décès supplémentaires, dont 2 mineurs. Et du côté de Carpentras, 2 enfants ont été retrouvés morts dans une voiture à cause a priori de la chaleur. En France, cette canicule perturbe aussi fortement le fonctionnement scolaire. Le ministre de l'Éducation, Édouard Geoffrey, a annoncé la fermeture de 1352 écoles ou établissements aujourd'hui. Par ailleurs, plus de 4000 établissements adaptent leur organisation, notamment via des horaires aménagés, des sorties plus tôt ou l'utilisation des salles climatisées pour accueillir les élèves dans de meilleures conditions scolaires. Dans le même temps, plus d'un million de lycéens passent le bac 2026 en pleine canicule avec le grand oral de terminale et les épreuves oral de français en première. Plus de 530 000 candidats sont concernés dans chaque niveau. Certaines épreuves sont cependant décalées dans plusieurs académies. Et dans l'affaire de la petite Rosa qui avait vu sa mère déposer plainte en août 2025 contre Jérôme Barella, également soupçonné d'être impliqué dans le meurtre de Liana, un rapport d'inspection publié ce jour révèle que la fillette aurait subi une cinquantaine de viols de la part de son beau-père. On poursuit avec le patron de Moderna qui alerte sur le manque d'investissement européen dans la prévention et l'innovation pharmaceutique. Il juge les prix des médicaments trop faibles en France, freinant ainsi l'accès aux traitements innovants. Selon lui, 40% des nouveaux médicaments ne seraient pas distribués en France. Et enfin, du sport et du football, le match de Coupe du Monde entre la France et l'Irak à Philadelphie, prévu à 23h heure française, pourrait être fortement perturbé par des orages violents annoncés et des risques de vents destructeurs. Des éclairs et des tornades sont évoqués et en cas de foudre à proximité, le match peut être suspendu et le stade évacué avec des interruptions potentiellement très longues comme lors des précédentes compétitions aux États-Unis. Voilà pour l'essentiel de l'actualité. Je vous souhaite une très belle fin de journée. À notre écoute.
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5: La météo des Hautes-Alpes et de la vallée de l'Ubaye avec Météo Alpes du Rance.
6: Après le pic de chaleur aujourd'hui, l'atmosphère va devenir de plus en plus lourde et électrique ces prochaines 24 heures. Demain mardi, la journée s'annoncera d'abord chaude et caniculaire, et puis le temps deviendra franchement instable. Les orages vont reprendre selon le même scénario que la veille, en éclatant d'abord sur l'est du 05 dès l'après-midi. En fin de journée et début de soirée, ces cellules instables vont gagner le Champsaur, le Val-Gonnemar ainsi que le Buëch. Soyez prudents, sous ces orages, il pourrait tomber localement 20 à 40 mm de pluie en peu de temps, accompagné d'un risque de grêle jusqu'à 1 cm de diamètre. Le vent de sud soufflera entre 30 et 40 km/h et le thermomètre restera très élevé avec 15 à 19 degrés le matin et encore de 32 à 37 degrés l'après-midi. Mercredi, après une nouvelle journée particulièrement bouillante, une nette dégradation va balayer l'ensemble du département et l'Ubaye.
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2: Bonsoir à tous, retour sur le déluge qui a frappé Embrun hier soir. En seulement 3 heures, 71 mm de pluie se sont abattus sur la commune, soit plus d'un mois de précipitations habituelles en juin. Outre les dégâts matériels, ce phénomène a provoqué une chute spectaculaire des températures, perdant 17 degrés en 2 heures. Des intempéries qui succèdent à une semaine déjà marquée par de graves accidents sur nos routes. Concernant le choc frontal survenu mercredi au Monnetier-les-Bains, le conducteur polonais de 36 ans impliqué dans l'accident qui a fait 5 blessés est placé en détention provisoire. En état de grande fatigue et en surcharge, il s'était déporté sur la voie opposée. Un jeune habitant de Serre-Chevalier est toujours hospitalisé dans un état préoccupant. Le chauffard sera jugé le 22 juillet. La justice qui siège également au tribunal de Gap pour 2 dossiers majeurs. Et c'est une affaire qui a profondément marqué le pays des écrins. Le procès d'un ancien professeur du collège des Giraudes à l'Argentière-l'Abbessé s'ouvre à la cour criminelle des Hautes-Alpes. Il est accusé de viol et d'agression sexuelle sur une dizaine d'adolescentes entre 2014 et 2017. L'accusé conteste les faits et risque 20 ans de réclusion. Le huis clos a été ordonné pour cette audience dont le verdict est attendu vendredi. Toujours au tribunal, un dossier de vol a également été clos en fin de semaine dernière. Un ressortissant algérien a été condamné vendredi à 8 mois de prison avec sursis pour une série de vols dans des voitures et camping-cars à Briançon, notamment vers la porte d'Embrun. Identifié par vidéosurveillance au refuge solidaire, il a reconnu les faits permettant la restitution rapide des objets dérobés à leurs 5 propriétaires. Enfin, retour au calme sur le plan politique après une décision attendue de la justice administrative. Le tribunal administratif de Marseille a tranché. L'élection municipale du Lozay-Ubaye est définitivement validée. Le recours déposé par la candidate battue, Majorie Pape, contestant la victoire d'Agnès Pignatel, a été rejeté. Les juges ont estimé qu'aucun élément n'était suffisant pour altérer la sincérité du scrutin.
1: La météo des Hautes-Alpes et de la vallée de l'Ubaye avec Météo Alpes d'Urance.
2: Après le pic de chaleur aujourd'hui, l'atmosphère va devenir de plus en plus lourde et électrique ces prochaines 24 heures. Demain mardi, la journée s'annoncera d'abord chaude et caniculaire, et puis le temps deviendra franchement instable. Les orages vont reprendre selon le même scénario que la veille, en éclatant d'abord sur l'est du 05 dès l'après-midi. En fin de journée et début de soirée, ces cellules instables vont gagner le Champsaur, le Val-Gonnemar ainsi que le Buëch. Soyez prudents, sous ces orages, il pourrait tomber localement 20 à 40 mm de pluie en peu de temps, accompagné d'un risque de grêle jusqu'à 1 cm de diamètre. Le vent de sud soufflera entre 30 et 40 km/h et le thermomètre restera très élevé avec 15 à 19 degrés le matin et encore de 32 à 37 degrés l'après-midi. Mercredi, après une nouvelle journée particulièrement bouillante, une nette dégradation va balayer l'ensemble du département et du bail.
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0: 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Ce soir sur TF1, retrouvez Camping 2. France 2, Meurtre au paradis. France 3, La chance de ma vie. Julien, joué par François-Xavier de Maison, a un sérieux problème. Depuis son plus jeune âge, il porte la poisse à toutes les femmes qui s'éprennent de lui. Johanna, jouée par Virginie Efira, va vite l'apprendre à ses dépens. Le jour où elle le croise, une carrière en plein décollage, une vie amoureuse qui semblait enfin prendre un bon tournant. Tout cela risque de bien changer. La chance de ma vie ce soir sur France 3. Canal+, La ville nous appartient. M6, La coupe du monde de football, Argentine-Autriche. Arte, Le train sifflera trois fois. W9, Coyote Girls. Et TMC, Non, ne laissez pas bébé dans un coin, c'est Dirty Dancing. Voilà, je vous laisse faire votre choix. Et par avance, une excellente soirée devant votre télévision.
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7: Il est bientôt 18h. 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
4: Bonjour à tous. Avec les fortes chaleurs, la sécurité civile a recensé au moins 13 morts par noyade en France depuis samedi soir, dont 10 en une seule journée. Parmi les derniers drames confirmés figurent 3 décès supplémentaires, dont 2 mineurs. Et du côté de Carpentras, 2 enfants ont été retrouvés morts dans une voiture à cause a priori de la chaleur. En France, cette canicule perturbe aussi fortement le fonctionnement scolaire. Le ministre de l'Éducation, Édouard Geoffrey, a annoncé la fermeture de 1352 écoles ou établissements aujourd'hui. Par ailleurs, plus de 4000 établissements adaptent leur organisation, notamment via des horaires aménagés, des sorties plus tôt ou l'utilisation des salles climatisées pour accueillir les élèves dans de meilleures conditions scolaires. Dans le même temps, plus d'un million de lycéens passent le bac 2026 en pleine canicule avec le grand oral de terminale et les épreuves orales de français en première. Plus de 530 000 candidats sont concernés dans chaque niveau. Certaines épreuves sont cependant décalées dans plusieurs académies. Et dans l'affaire de la petite Rosa qui avait vu sa mère déposer plainte en août 2025 contre Jérôme Barella, également soupçonné d'être impliqué dans le meurtre de Liana, un rapport d'inspection publié ce jour révèle que la fillette aurait subi une cinquantaine de viols de la part de son beau-père. On poursuit avec le patron de Moderna qui alerte sur le manque d'investissement européen dans la prévention et l'innovation pharmaceutique. Il juge les prix des médicaments trop faibles en France, freinant ainsi l'accès aux traitements innovants. Selon lui, 40% des nouveaux médicaments ne seraient pas distribués en France. Et enfin, du sport et du football, le match de Coupe du Monde entre la France et l'Irak à Philadelphie, prévu à 23h heure française, pourrait être fortement perturbé par des orages violents annoncés, et des risques de vents destructeurs, des éclairs et des tornades sont évoquées et en cas de foudre à proximité, le match peut être suspendu et le stade évacué avec des interruptions potentiellement très longues comme lors des précédentes compétitions aux États-Unis. Voilà pour l'essentiel de l'actualité, je vous souhaite une très belle fin de journée. À notre écoute.
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5: La météo des Hautes-Alpes et de la vallée de l'Ubaye avec Météo Alpes du Rance.
6: Après le pic de chaleur aujourd'hui, l'atmosphère va devenir de plus en plus lourde et électrique ces prochaines 24 heures. Demain mardi, la journée s'annoncera d'abord chaude et caniculaire, et puis le temps deviendra franchement instable. Les orages vont reprendre selon le même scénario que la veille, en éclatant d'abord sur l'est du 05 dès l'après-midi. En fin de journée et début de soirée, ces cellules instables vont gagner le Champsaur, le Val-Gonnemar ainsi que le Buëch. Soyez prudents, sous ces orages, ils pourraient tomber localement 20 à 40 mm de pluie en peu de temps, accompagné d'un risque de grêle jusqu'à 1 cm de diamètre. Le vent de sud soufflera entre 30 et 40 km/h et le thermomètre restera très élevé avec 15 à 19 degrés le matin et encore de 32 à 37 degrés l'après-midi. Mercredi, après une nouvelle journée particulièrement bouillante, une nette dégradation va balayer l'ensemble du département et l'Ubaye.
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1: Un groupe d'ingénieurs a récemment battu un record en faisant voler simultanément plusieurs milliers de drones lumineux dans le ciel. Les appareils ont créé d'immenses figures animées, visibles à plusieurs kilomètres, représentant notamment des monuments et des messages de sensibilisation environnementale. Le spectacle a attiré des dizaines de milliers de spectateurs. Cette prouesse technologique illustre l'évolution rapide des spectacles aériens qui remplacent progressivement certains feux d'artifice traditionnels. Les organisateurs soulignent également que cette solution produit moins de nuisances sonores et de pollution.
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2: Bonsoir à tous, retour sur le déluge qui a frappé Embrun hier soir. En seulement 3 heures, 71 mm de pluie se sont abattus sur la commune, soit plus d'un mois de précipitations habituelles en juin. Outre les dégâts matériels, ce phénomène a provoqué une chute spectaculaire des températures, perdant 17 degrés en 2 heures. Des intempéries qui succèdent à une semaine déjà marquée par de graves accidents sur nos routes. Concernant le choc frontal survenu mercredi au Monnetier-les-Bains, le conducteur polonais de 36 ans impliqué dans l'accident qui a fait 5 blessés est placé en détention provisoire. En état de grande fatigue et en surcharge, il s'était déporté sur la voie opposée. Un jeune habitant de Serre-Chevalier est toujours hospitalisé dans un état préoccupant. Le chauffard sera jugé le 22 juillet. La justice qui siège également au tribunal de Gap pour 2 dossiers majeurs. Et c'est une affaire qui a profondément marqué le pays des écrins. Le procès d'un ancien professeur du collège des Giraudes à l'Argentière-Labissé s'ouvre à la cour criminelle des Hautes-Alpes. Il est accusé de viol et d'agression sexuelle sur une dizaine d'adolescentes entre 2014 et 2017. L'accusé conteste les faits et risque 20 ans de réclusion. Le huis clos a été ordonné pour cette audience dont le verdict est attendu vendredi. Toujours au tribunal, un dossier de vol a également été clos en fin de semaine dernière. Un ressortissant algérien a été condamné vendredi à 8 mois de prison avec sursis pour une série de vols dans des voitures et camping-cars à Briançon, notamment vers la porte d'Embrun. Identifié par vidéosurveillance au refuge solidaire, il a reconnu les faits permettant la restitution rapide des objets dérobés à leurs 5 propriétaires. Enfin, retour au calme sur le plan politique après une décision attendue de la justice administrative. Le tribunal administratif de Marseille a tranché. L'élection municipale du Lozay-Ubaye est définitivement validée. Le recours déposé par la candidate battue, Majorie Pape, contestant la victoire d'Agnès Pignatel, a été rejeté. Les juges ont estimé qu'aucun élément n'était suffisant pour altérer la sincérité du scrutin.
1: La météo des Hautes-Alpes et de la vallée de l'Ubaye avec Météo Alpes du Rhens.
2: Après le pic de chaleur aujourd'hui, l'atmosphère va devenir de plus en plus lourde et électrique ces prochaines 24 heures. Demain mardi, la journée s'annoncera d'abord chaude et caniculaire, et puis le temps deviendra franchement instable. Les orages vont reprendre selon le même scénario que la veille, en éclatant d'abord sur l'est du 05 dès l'après-midi. En fin de journée et début de soirée, ces cellules instables vont gagner le Champsaur, le Val-Gonnemar ainsi que le Buëch. Soyez prudents, sous ces orages, il pourrait tomber localement 20 à 40 mm de pluie en peu de temps, accompagné d'un risque de grêle jusqu'à 1 cm de diamètre. Le vent de sud soufflera entre 30 et 40 km/h et le thermomètre restera très élevé avec 15 à 19 degrés le matin et encore de 32 à 37 degrés l'après-midi. Mercredi, après une nouvelle journée particulièrement bouillante, une nette dégradation va balayer l'ensemble du département et du bail.
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0: 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Ce soir sur TF1, retrouvez Camping 2. France 2, Meurtre au paradis. France 3, La chance de ma vie. Julien, joué par François-Xavier de Maison, a un sérieux problème. Depuis son plus jeune âge, il porte la poisse à toutes les femmes qui s'éprennent de lui. Johanna, jouée par Virginie Efira, va vite l'apprendre à ses dépens. Le jour où elle le croise, une carrière en plein décollage, une vie amoureuse qui semblait enfin prendre un bon tournant, tout cela risque de bien changer. La chance de ma vie ce soir sur France 3. Canal+, La ville nous appartient. M6, la Coupe du monde de football Argentine-Autriche. Arte, le train sifflera trois fois. W9, Coyote Girls. Et TMC, non, ne laissez pas bébé dans un coin, c'est Dirty Dancing. Voilà, je vous laisse faire votre choix. Et par avance, une excellente soirée devant votre télévision.
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6: Il est bientôt 19h.
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3: Bonsoir à tous. Avec un indicateur thermique national de 29,2 degrés relevé à 17h, ce lundi devient la troisième journée la plus chaude observée en France depuis le début des relevés en 1947. Et justement, 5 nouveaux départements ont été placés par Météo France en vigilance rouge canicule demain à partir de midi. Il s'agit de la Seine-et-Marne, l'Eure, le Calvados, la Manche et l'Oise. Au total, 54 départements seront concernés par ce niveau d'alerte. C'est un record en France. Et puis, deux enfants âgés de 2 et 4 ans ont été retrouvés morts à Carpentras dans le Vaucluse à l'intérieur d'un véhicule familial. Découverts en arrêt cardio-respiratoire vers 13h10, ils se trouvaient dans la voiture stationnée dans le garage du domicile. Une enquête a été ouverte pour déterminer les circonstances du drame. La canicule perturbe aussi fortement le fonctionnement scolaire. Le ministre de l'Éducation, Édouard Geoffrey, a annoncé la fermeture de 1352 écoles aujourd'hui et plus de 4000 établissements adaptés à leur organisation. Et dans l'affaire de la jeune Liana, Jérôme Barré, la suspectée du meurtre de la jeune fille, a été placée à l'isolement en prison. Une surveillance renforcée a également été mise en place avec des rondes effectuées par les surveillants pénitentiaires à toutes les 30 minutes afin d'éviter un suicide du suspect. Et selon un sondage, 76% des Français pensent que le système de retraite devrait être réformé. La confiance est faible, surtout chez les jeunes. Et sur les solutions, le pays est divisé. Une majorité souhaite un âge de départ plus bas, tandis que d'autres préfèrent augmenter les cotisations ou reculer l'âge légal. La baisse des pensions reste, elle, peu soutenue. Et enfin, du sport et du football avec la Coupe du Monde. L'Argentine affronte en ce moment même l'Autriche, tandis que la France effectuera son deuxième match à 23h face à l'Irak. Un match qui pourrait être interrompu à plusieurs reprises, compte tenu des orages qui sont annoncés.
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4: La météo des Hautes-Alpes et de la vallée de l'Ubaye avec Météo Alpes Durance.
5: Après le pic de chaleur aujourd'hui, l'atmosphère va devenir de plus en plus lourde et électrique ces prochaines 24 heures. Demain mardi, la journée s'annoncera d'abord chaude et caniculaire, et puis le temps deviendra franchement instable. Les orages vont reprendre selon le même scénario que la veille, en éclatant d'abord sur l'est du 05 dès l'après-midi. En fin de journée et début de soirée, ces cellules instables vont gagner le Champsaur, le Val-Gonnemar ainsi que le Buëch. Soyez prudents, sous ces orages, il pourrait tomber localement 20 à 40 mm de pluie en peu de temps, accompagné d'un risque de grêle jusqu'à 1 cm de diamètre. Le vent de sud soufflera entre 30 et 40 km/h et le thermomètre restera très élevé avec 15 à 19 degrés le matin et encore de 32 à 37 degrés l'après-midi. Mercredi, après une nouvelle journée particulièrement bouillante, une nette dégradation va balayer l'ensemble du département et l'Ubaye.
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Le chiffre du jour, c'est 3. Une mère de famille vient de mettre au monde une troisième paire de jumeaux sans jamais avoir eu recours à une insémination artificielle. Cette mère de famille vient de mettre donc au monde une troisième paire de jumeaux, je viens de vous le lire. Une fois, c'est spécial. Deux fois, c'est extraordinaire. Trois fois de suite, c'est à peine croyable, s'exclame sur Instagram l'hôpital. À propos de Jasmine, cette Allemande vient donc de donner naissance à ses jumeaux. Ses filles Julia, Anja, Valentina, Estefania, Lorraine, Marie sont emmenées le 27 mai. Jasmine et son mari Andreas avaient déjà accueilli Daniel et Emilio à la fin de l'été 2023. Environ un an plus tard, ce fut au tour de Simone et Anastasia que la troisième grossesse aboutissait également à des jumeaux. N'a donc guère surpris Andreas. Il ne m'est même pas venu à l'esprit qu'il pouvait n'y en avoir qu'un. S'était-il amusé pendant la grossesse de sa femme. La famille bavaroise a été accompagnée lors des trois grossesses et accouchements par la docteure Anja Foster. L'un des deux nouveau-nés porte désormais son nom. D'un point de vue médical, la troisième grossesse de jumeaux est une rareté exceptionnelle, d'autant plus que le couple n'a jamais eu recours à une fécondation artificielle. En fait, c'est un hasard, indique Anja Foster, qui ne s'explique pas véritablement cette folle série. Pour Jasmine et Andreas, cette trajectoire familiale hors du commun est avant tout un grand bonheur. Le couple a toujours souhaité avoir beaucoup d'enfants. C'est vraiment un sentiment formidable, s'émerveille le père de famille.

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1: Bonsoir à tous. Retour sur le déluge qui a frappé Embrun hier soir. En seulement 3 heures, 71 mm de pluie se sont abattus sur la commune, soit plus d'un mois de précipitations habituelles en juin. Outre les dégâts matériels, ce phénomène a provoqué une chute spectaculaire des températures, perdant 17 degrés en 2 heures. Des intempéries qui succèdent à une semaine déjà marquée par de graves accidents sur nos routes. Concernant le choc frontal survenu mercredi au Monistier-les-Bains, le conducteur polonais de 36 ans impliqué dans l'accident qui a fait 5 blessés est placé en détention provisoire. En état de grande fatigue et en surcharge, il s'était déporté sur la voie opposée. Un jeune habitant de Serre-Chevalier est toujours hospitalisé dans un état préoccupant. Le chauffard sera jugé le 22 juillet. La justice qui siège également au tribunal de Gap pour 2 dossier majeur. C'est une affaire qui a profondément marqué le pays des écrins. Le procès d'un ancien professeur du collège des Giraudes à l'Argentière ABC s'ouvre à la cour criminelle des Hautes-Alpes. Il est accusé de viol et d'agression sexuelle sur une dizaine d'adolescentes entre 2014 et 2017. L'accusé conteste les faits et risque 20 ans de réclusion. Le huis clos a été ordonné pour cette audience dont le verdict est attendu vendredi. Toujours au tribunal, un dossier de vol a également été clos en fin de semaine dernière. Un ressortissant algérien a été condamné vendredi à 8 mois de prison avec sursis pour une série de vols dans des voitures et camping-cars à Briançon, notamment vers la porte d'Embrun. Identifié par vidéosurveillance au refuge solidaire, il a reconnu les faits permettant la restitution rapide des objets dérobés à leurs 5 propriétaires. Enfin, retour au calme sur le plan politique après une décision attendue de la justice administrative. Le tribunal administratif de Marseille a tranché. L'élection municipale du Lozay-Ubaye est définitivement validée. Le recours déposé par la candidate battue, Majorie Pape, contestant la victoire d'Agnès Pignatel, a été rejeté. Les juges ont estimé qu'aucun élément n'était suffisant pour altérer la sincérité du scrutin.
0: La météo des Hautes-Alpes et de la vallée de l'Ubaye avec Météo Alpes du Rans.
1: Après le pic de chaleur aujourd'hui, l'atmosphère va devenir de plus en plus lourde et électrique ces prochaines 24 heures. Demain mardi, la journée s'annoncera d'abord chaude et caniculaire, et puis le temps deviendra franchement instable. Les orages vont reprendre selon le même scénario que la veille, en éclatant d'abord sur l'est du 05 dès l'après-midi. En fin de journée et début de soirée, ces cellules instables vont gagner le Champsaur, le Val-Gonnemar ainsi que le Buëch. Soyez prudents, sous ces orages, il pourrait tomber localement 20 à 40 mm de pluie en peu de temps, accompagné d'un risque de grêle jusqu'à 1 cm de diamètre. Le vent de sud soufflera entre 30 et 40 km/h et le thermomètre restera très élevé avec 15 à 19 degrés le matin et encore de 32 à 37 degrés l'après-midi. Mercredi, après une nouvelle journée particulièrement bouillante, une nette dégradation va balayer l'ensemble du département et du bail.
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1: 44 euros pour deux glaces. Ah, faut faire attention à tout, hein, même aux petites lignes. Le 3 juin dernier, pendant une promenade dans le centre de Rome, à deux pas de la célèbre Piazza Navona, eh bien, sachez qu'un couple de touristes s'est arrêté pour s'offrir une glace. Ils ont chacun commandé 3 boules, affichées à 12 euros. Cependant, pendant la préparation, le personnel a ajouté plusieurs suppléments. Selon la jeune femme, notamment de la crème chantilly, 2 euros. Un macaron, 3 euros. Et un cannolo à la pistache, 5 euros. Elle n'avait pas immédiatement compris que ses extras étaient payants. Résultat des courses, une note salée de 22 euros par glace, soit un total de 44 euros. Je pensais qu'ils avaient dit 14 euros, hein, commente Nicole, notamment sur un groupe Facebook de voyageurs en Italie. Ce n'est qu'en voyant l'addition que j'ai réalisé que le total était de 44 euros. Déception supplémentaire. Ah, le goût n'était pas à la hauteur du prix. Hein. Elle n'était même pas bonne. Le pire que j'ai goûté ici. Je n'ai même pas pu la finir. Son histoire a suscité de nombreuses réactions en ligne. Si plusieurs personnes se sont montrées compréhensibles envers le couple américain. D'autres ont souligné que les prix sont souvent bien plus élevés dans les quartiers les plus touristiques de Rome. Nicole ne souhaite pas contester le paiement. Elle admet qu'elle aurait mieux fait de vérifier les prix au préalable. Elle assure que, lors de son voyage dans d'autres régions d'Italie, elle n'avait encore jamais vu de tels montants pour une simple glace.
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0: 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Il est 21h.
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0: 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Il est 1h.
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